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0: soit. C'est l'histoire de deux frères, c'est le retour. 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De toute façon, dis-moi franchement, qui écoute encore des morceaux de rap sans refrain de 7 minutes?
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Président d'une radio plus grossière que courtoise, Henri de Lesquin souhaite devenir le prochain président des Français. Dans sa parodie de programme, il propose de bannir la musique nègre des médias soutenus ou autorisés par l'État. Et évidemment, pour lui, le rap, cette musique immonde, c'est de la musique nègre. Michel Audiard écrivait « Les cons, ça ose tout » et c'est même à ça qu'on les reconnaît. Ces propos n'ont pas laissé indifférent le monde du rap. « Musique nègre », c'est donc le titre de la nouvelle chanson du rappeur Kery James, l'auteur du très dérangeant mais fédérateur Racaille. Accompagné du Prims parolier et de Lino, Kery James répond à Henri de Lesquin. Et le moins que l'on puisse dire, c'est que le poète noir ne tire pas à blanc.

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1: Bonsoir à tous. Plusieurs mesures pour venir en aide aux sinistrés après le méga-feu qui a brûlé cet été en Gironde. Le Premier ministre qui était sur place aujourd'hui a déclaré sortir l'artillerie lourde. 12 millions d'euros principalement pour la Gironde, mais aussi pour les Landes. Des permis de construire délivrés sous un mois pour la reconstruction des maisons sinistrées par les incendies. Les entreprises sinistrées ou situées dans une zone évacuée vont bénéficier d'exonérations de cotisations sociales. Dans la Drôme, l'incendie du massif du Clap s'est fixé. Une centaine de pompiers restent mobilisés pour traiter les points chauds. En Belgique, les soldats du feu continuent à lutter contre l'un des plus gros incendies qu'ait connu le pays. 3000 mètres carrés ont brûlé dans un parc naturel des Hauts-de-Fagne. La pluie tombée la nuit dernière a donné un peu de répit aux secours, mais le feu n'est pas encore fixé. Deux diplomates français bannis d'Iran, arrêtés le mois dernier avant leur départ du pays, ils ne sont pas autorisés à revenir en Iran. Le pays accuse la France d'ingérence. Le chef de la diplomatie française avait dénoncé une action d'intimidation extrêmement grave à l'encontre des deux diplomates, dont l'un avait été molesté. Les données de près de 700 000 contribuables ont-elles été vendues sur le net? C'est en tout cas ce qu'affirment les hackers qui ont revendiqué le piratage des impôts. Parmi les données volées, les noms et prénoms, le revenu fiscal de référence, le quotient familial ou encore le taux de prélèvement à la source. Les particuliers concernés doivent être contactés à partir d'aujourd'hui. L'allocation de rentrée scolaire versée demain à 3 millions de familles. Un versement automatique, sauf dans certains cas particuliers. L'aide qui peut aller de 426 euros à 466 euros est versée en fonction du nombre d'enfants et du revenu des parents. Et puis l'équipe de France de Cécifoot réussit son entrée dans l'Euro. Les Bleus ont battu l'Angleterre 4-1, 4 buts marqués par Frédéric Villeroux. Les Français jouaient leur premier match international depuis la médaille d'or au JO de Paris. Voilà pour ce point sur l'actualité. Très bonne soirée à notre écoute.

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1: Ça va.
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1: Ça va.
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13: Bonjour, bonjour à tous. Le Var bénéficiera des mêmes dispositifs d'aide que la Gironde et les Landes. C'est la promesse d'Emmanuel Macron hier soir lors de son traditionnel discours à Bormes-les-Mimosas. Le Premier ministre Sébastien Lecornu a annoncé un peu plus tôt toute une série de mesures pour les sinistrés des incendies, comme des accélérations des permis de construire ou encore des aménagements fiscaux. Le chef du gouvernement assure vouloir sortir l'artillerie lourde pour la reconstruction. Selon lui, le coût cumulé des dispositifs annoncés représente plus de 100 millions d'euros. Sébastien Lecornu qui réclame un audit approfondi de l'ANSSI. Réaction après le piratage qui a touché le système d'information des impôts fin juin et fin juillet. Les données d'au moins 678 000 particuliers professionnels ont été dérobées. Le Premier ministre demande l'accélération du plan de sécurisation des systèmes d'information de l'État. Gérald Darmanin renonce à se présenter à la présidentielle. Le garde des Sceaux annonce dans un entretien à la Voix du Nord qu'il soutiendra Édouard Philippe. Un choix pour ne pas rajouter de la division, selon le ministre de la Justice, qui estime que l'ancien Premier ministre a les qualités d'un homme d'État. Les deux hommes s'afficheront ensemble le 30 août prochain lors de la rentrée politique de Gérald Darmanin à Tourcoing. Des recherches en cours pour retrouver les occupants d'un voilier à la dérive au large de l'Île-Dieu. L'alerte a été donnée hier en fin de journée par les passagers d'un ferry qui ont remarqué l'embarcation en mauvaise posture alors que la mer était un peu agitée. Le bateau était vide et aucune balise n'a été enclenchée selon la préfecture maritime. Aux États-Unis, un procès à haut risque pour Meta, accusé d'avoir rendu les ados accros à Facebook et Instagram. Le groupe de Mark Zuckerberg est attaqué par 29 États américains qui lui réclament près de 200 milliards de dollars. Le procès qui se tient en Californie doit durer 7 semaines. Et puis, c'est un coup de pouce attendu par de nombreuses familles. L'allocation de rentrée scolaire est versée aujourd'hui à 3 millions de foyers modestes. Une aide sous condition de ressources et qui représente en moyenne 450 euros par enfant. Voilà pour l'info. Excellente matinée à tous.

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1: Moi, tous les matins, je me réveille et que je me regarde dans la glace, je me dis, mais qu'est-ce que c'est que cette tête de con? Alors franchement, ma poule, t'aimes pas ma gueule? Je te rassure, moi non plus. Yes. J'ai un B au mic, ma gueule. Trop de rush.

0: d'abord, vas-tu je te dise, t'es trop laid, tu me dégoûtes. 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
1: Oh, ce qu'il est vilain, madame. 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
2: Je vous dis
1: que pour se taper un guignol dans ton genre, ben faut que la petite ait une drôle de santé.

Imaginez la forme de la boîte crânienne, son épaisseur, sa dureté. Comparez le plan mental à une scène de théâtre sur laquelle évoluent des personnages. Ce sont les images, les pensées, Ordonnez à ces acteurs de se retirer et conserver une seule image. Installez-vous dans cette pensée et de ce moment, vous cessez de faire et commencez à être.

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5: Bonjour à tous, c'est une journée à haut risque sur le front des incendies dans les Bouches-du-Rhône. Le département est placé en alerte rouge. Feux de forêt, 10 départements sont en orange dans le Var où se trouvait hier soir Emmanuel Macron. Le chef de l'État a prononcé son traditionnel discours à Bormes-les-Mimosas pour l'anniversaire du débarquement de Provence. L'occasion pour le chef de l'État de rendre hommage à la France qui résiste au feu.
6: Vous avez toutes et tous ensemble tenu, et c'est aussi ce visage, d'une France courageuse qui tient, qui montre sa solidarité, qui sait organiser les choses pour déplacer les femmes et les hommes qu'il faut d'un seul coup loger, car le pire pourrait advenir, qui sait se retrousser les manches pour nourrir ces soldats du feu qui vont aller prendre tous les risques en votre nom et pour vous. Et je remercie aussi nos soignants et nos associations qui ont été comme à chaque fois mobilisés. C'est aussi cela, le visage d'une France qui a ses valeurs de l'héroïsme, de l'entraide, et cette capacité à s'engager.
5: Et le président a notamment confirmé que les communes et les habitants sinistrés du Var bénéficieront des mêmes aides qu'en Gironde, annoncées un peu plus tôt par Sébastien Lecornu, comme des délais raccourcis pour les permis de construire ou encore des aménagements fiscaux pour les entreprises. Dans l'actualité également, Gérald Darmanin apporte son soutien à Édouard Philippe pour la présidentielle. Le garde des Sceaux renonce à sa candidature qui n'apporterait selon lui que de la division. Il affirme dans un entretien à La Voix du Nord agir dans l'intérêt général. C'est un coup de pouce attendu par de nombreuses familles. L'allocation de rentrée scolaire est versée aujourd'hui à 3 millions de foyers modestes. Une aide sous condition de ressources qui représente en moyenne 450€ par enfant. Le français Kevin Lamour, licencié par la FIFA, le numéro 3 de l'instance, quitte son poste de directeur des opérations après s'être ouvertement opposé à Gianni Infantino et son projet d'ouvrir la FIFA à des investisseurs privés. Et puis en foot toujours, l'Olympique Lyonnais affronte les Turcs de Fenerbahçe ce soir à Istanbul dans le cadre du barrage aller de la Ligue des Champions. Le coup d'envoi, c'est à 21h. Très bonne journée à tous.
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9: Yanis et Andrea dans La Tribu. Aujourd'hui, on va vous parler du nouveau film Marvel, Spider-Man Brand New Day.
10: Pour rappel, on a laissé Peter après avoir effacé la mémoire de tout le monde sur le fait qu'il était Spider-Man. En fait, il a effacé la mémoire de ses amis et de tout le monde parce que son identité a été révélée par Mysterio. Et le film qu'on a vu, il raconte comment Spider-Man tente d'arrêter une nouvelle menace de New York et sa propre mutation qui lui donne des toiles organiques avec l'aide de Punisher.
9: Ouais.
11: Qu'est-ce qui m'arrive? Je t'ai manqué, Spider-Man? Je suis plus moi-même. J'arrive plus du tout à me contrôler. Je sais pas ce que c'est, mais je dois régler ça au plus vite.
9: Qu'est-ce que t'en as pensé, toi?
10: Bah moi, je trouve que c'était un bon film. J'ai aimé le fait que Spider-Man, qu'il n'est pas allé à l'université, qu'il était resté sauver les gens, les personnes ont besoin. Et j'ai aimé aussi la nouvelle méchante Jean Grey parce que...
9: On va éviter de spoiler plus.
10: Oui, parce qu'elle est incarnée par... Sadie Sink qui a joué dans Stranger Things. Il y avait des moments qui m'ont rappelé beaucoup de scènes de Stranger Things qui m'ont marqué un peu.
9: Des points que t'as moins aimé, des trucs que...
10: Peut-être, il y avait des moments où je me sentais un peu inconfortable, genre au moment où il avait sa mutation, je me sentais un peu c'était un peu mais c'est juste ma propre réaction quand je vois des trucs qui se passent dans le corps d'un personnage. Je sais pas, c'est je le sens un peu, mais...
9: Ouais, tu trouves ça un peu bizarre.
10: Oui, un peu bizarre, mais je sais que c'est dans le film, je sais que c'est pour faire grandir le personnage, pour le faire se maturiser un peu, mais parfois, ces changements, ça m'a mis mal à l'aise parfois.
9: Moi, en vrai, j'ai bien aimé le film. Je trouve, comment dire, l'ambiance était assez différente des trois autres. Je l'ai trouvé meilleure. Les dialogues étaient vraiment... intéressant et parfois même marrant. J'ai beaucoup aimé les interactions qu'il a eues avec Punisher et Frank Castle. C'était marrant.
10: Frank Castle et Punisher ne sont pas les mêmes personnes.
9: Si, en fait, Punisher, c'est son nom de anti-héros. Son prénom, c'est Frank Castle.
10: Ok.
9: C'est pour ça qu'à des moments, j'ai trouvé les interactions entre eux deux intéressantes. Vraiment, c'est un peu une relation entre amis qui s'embrouillent un peu. Après, il y a aussi les interactions avec certains policiers qui étaient vraiment sympas. Après, les points que j'ai moins aimés, c'était certaines interactions avec MJ et Ned. Voilà, c'était un peu inconfortable, je trouve.
10: Bah moi, c'est ces interactions qui m'ont fait, que j'ai trop adoré parce que il essaie de récupérer ses amis et essaie de leur raconter la vérité sur son anonymat et sur le fait qu'il était leur pote, mais il n'arrive pas parce qu'il doit les protéger en même temps parce que on a vu qu'est-ce qui s'est passé avec les gens qu'il aimait quand son identité a été découverte par tout le monde. Ils sont décédés. Voilà, et essaie de les protéger.
9: En fait, il y en avait certaines, ça allait, je trouve.
10: Oui.
9: Genre vers la fin du film, ça allait. Mm-hmm. Mais milieu, début, il y avait une manière, je trouve, on va dire un peu en un stalker. Ça... Ouais, voilà, excusez-moi, mais je vais le dire.
10: Ils ont
9: fixé du regard un mec qui passe dans le magasin, plus jeune, ça, je sais pas, ça m'est mal à l'aise.
10: Il a aussi ses potes qui sont un peu des stalkers, non?
9: Ouais,
10: dans le
9: aussi
10: film.
9: Un peu, ouais, aussi.
10: C'est un peu gênant, parfois.
9: Personne à qui tu recommanderais le film?
10: Oui, je le recommanderais parce que j'aime trop Spider-Man et c'est un personnage qui peut être n'importe qui sous la masque, c'est pour ça qu'il porte une masque. Et c'est un personnage qui représente presque tous les ados du monde.
9: Mais tu le recommandes à qui le film? Genre quel genre de personne?
10: Je sais pas, aux fans Marvel, aux adolescents, même aux enfants.
9: Bah moi je le recommande, comme t'as dit, aux fans de super-héros, Marvel, tout ça. Je recommande bien sûr, comme t'as dit, aux ados et aux enfants. C'est aussi un peu la majorité du public cible. Il y a aussi, je recommande aussi aux fans de films gros blockbuster américain.
10: Oui.
9: Ouais. Et voilà, au film d'action. C'est sympathique, familial, convivial.
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12: Trois candidats dans un mouchoir de poche, mais on se régale. C'est du beau jeu, ça. Regarde.
13: Soprano Paul Mirabel, Squeezie McFly et Carlito.
12: Pardon? Quelle est votre réponse?
13: Marlène Schiappa, Lady Gaga, Omar Sy, Clara Luciani, Nicki Minaj, Florence Foresti, Taylor Swift, Mbappé, Emmanuel Macron, Donald Trump, Damso, Marion Cotillard, Katy Perry, Charles Leclerc, Léon Marchand, Angèle, Lenny Kravitz, Greta Thunberg, François Hollande, Philippe Etchebest, Billy Eilish, Wendy Renard, Nikos Aliagas, Barack Obama, Cyril Lin.

0: 1912, quelle émission animalière voit ses principaux dirigeants massacrés par un animateur dont le véritable prénom est Ronan. Bien joué, 3 points.
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4: Bonjour, je suis donc journaliste, reporter radio. Quel est votre prénom et votre nom de famille ?
5: Jean-Luc.
4: Jean-Luc comment ?
5: Clashman.
4: Jean-Luc Clashman. Je me nomme Iris et j'ai 18 ans. Et quel est votre métier ?
6: Je suis scientifique, un peu fou.
4: Vous êtes conscient que vous êtes faux ?
6: Oui.
4: J'aimerais comprendre quel genre de créature, genre Frankenstein ou plutôt un vampire ou un zombie ou vous voyez ?
6: Un humain mi-animal, genre mélangé avec un rat.
4: Pourquoi nous sommes là aujourd'hui ? C'est pour parler de quoi ?
7: C'est vous qui faites l'interview normalement, non ?
4: Elle est où, votre pâtisserie ?
6: À Saint-Nazaire, auprès du port.
4: Le but de cette interview, ça va être de vous demander quels sont vos projets pour la ville de Saint-Nazaire. Parce que Guérande, c'est près de Saint-Nazaire, mais qu'en est-il pour le sel de Guérande qui est produit ? Allez-vous augmenter l'économie ou arrêter le marché de ces petits marais ?
6: Non, je vais pas arrêter. Je vais peut-être faire le payer plus cher.
4: Pour faire le dessert fou, j'imagine que vous avez dû faire des études. J'aimerais savoir depuis combien de temps vous cuisinez ?
6: Depuis bientôt 15 ans.
4: D'accord, et vous comptez toujours garder les indices géographiques protégés, les IGP et les labels, pour éviter que du coup on usurpasse vos produits de qualité de ce petit or blanc.
6: Oui.
4: Une autre petite question, il est composé de quoi ?
6: De chantilly, de vanille et de pépites de chocolat.
4: Et vous avez découvert quoi ?
7: J'ai découvert une larme de lune. C'est une larme qui vient de la lune. En fait, elle est tombée de la lune et elle est allée par terre.
4: J'aimerais comprendre pourquoi votre labo a explosé.
7: Je viens de faire une découverte exceptionnelle dans la ville où j'habite.
4: Et vous habitez où ?
7: J'habite à Drancy.
4: Bon bah voilà, j'imagine que c'était tout. Hein, qu'est-ce qui nous donne en général envie de le manger, ce nazérien ?
6: Il est beau.
4: D'accord,
7: très bien.
4: J'ai juste une petite question à vous poser. L'ingrédient secret que vous ne voulez pas révéler au public ?
6: Bah je vais pas vous le dire.
4: Pourquoi vous êtes-vous présenté en fait ?
6: Pour améliorer la qualité de vie de Saint-Nazaire.
4: Bon bah, au plaisir de vous revoir et j'espère que j'aurai l'occasion de le goûter. Merci beaucoup, Émy Froger.

0: Sur la planète Markios, en 5035, naissent deux jumeaux, Max et Léa. Mais ils ne sont pas ordinaires. Ils ont des pouvoirs. Léa peut devenir invisible et Max, lui, a une intelligence très développée. Sa passion est de fabriquer des gadgets, mais avoir des pouvoirs sur cette planète est très mal vu. Ceux qui en ont disparaissent du jour au lendemain. Max et Léa cachent donc leurs pouvoirs. Les années passent et un jour, Léa a un problème. Karl, un élève de l'école, qui l'embête régulièrement, lui dit
1: « Tu les trouves où tes affaires ? À la poubelle ?»
2: Tous les élèves présents autour éclatent de rire.
3: Mais non, c'est pas vrai !»
2: dit-elle d'une voix timide.
1: « T'habites où ? Dans une déchetterie ? J'en suis sûre en tout cas !»
2: Nouvel éclat de rire. Léa rougit de honte, puis elle sent son pouvoir se mettre en marche. Oh non, elle devient invisible.
3: Oh non.
2: Les autres élèves prennent peur et quelqu'un prévient les enseignants. À peine quelques minutes plus tard, les autorités arrivent à l'école alors que Léa est partie se cacher dans les toilettes. Elle sanglote dans une cabine et soudain une main apparaît sur sa bouche. Léa se réveille attachée sur une table d'expérience entourée de personnes portant des masques.
3: « À l'aide !»
1: crie Léa.
3: « N'aie pas peur, petite !»
1: dit un homme avec une blouse, mais un détail la choque. Il a du liquide rouge sur ses vêtements, il lui donne alors de la bouillie de viande et elle s'endort.
4: Le lendemain matin, elle se réveille dans une cellule de verre. Après quelques minutes d'attente, les lumières s'allument et trois hommes en blouse, le visage caché par des masques, s'approchent d'elle. Elle tente d'utiliser ses pouvoirs, mais n'y arrive pas. Et alors qu'un gaz remplit la pièce, elle tombe à nouveau dans le sommeil. Une énorme douleur l'en sort. C'est une vive décharge électrique. À côté d'elle, elle aperçoit un scientifique qui prend des notes. Puis reçoit une nouvelle décharge plus forte. Et cela se reproduit jusqu'au soir. À la fin de la journée, épuisée, on la ramène dans sa cellule.
1: Le lendemain, Léa est de nouveau réveillée par la douleur et passe sa journée à être de nouveau torturée. Son seul moment de répit est le déjeuner qu'elle prend seule dans une salle et ce manège recommence quotidiennement.
4: Un jour, cependant, elle est surprise de découvrir un autre patient avec elle dans la salle de repas. C'est Karl, mais elle ne le reconnaît pas tout de suite tant il est défiguré.
5: Alors, toi aussi tu te fais torturer ?
1: Oui, comme toi, j'ai des pouvoirs. D'ailleurs, je voulais m'excuser pour ce que je t'ai fait.
5: Je te remercie de tes excuses.
2: Ils se voient ainsi tous les jours, à l'heure des repas. Et cependant, plusieurs mois, petit à petit, ils apprennent à se connaître, à se soutenir, et deviennent peu à peu amis, puis amoureux.
4: Mais un jour, Karl est déposé dans la salle de déjeuner par les scientifiques dans un horrible état. Il saigne beaucoup et semble peiner à respirer. Il titube alors jusqu'à Léa et avant de s'effondrer dans ses bras,
1: « Je t'aime Léa !»
2: soupire-t-il avant de rendre son dernier souffle. Léa hurle en serrant le corps de Karl dans ses bras.
3: « Non !»
1: Alors que son cœur se brise de douleur, elle lui hurle à nouveau et ses pouvoirs s'activent. Sans s'en rendre compte, elle provoque une explosion incroyable qui détruit le centre où elle est retenue. Le lendemain matin, elle se réveille entourée d'un tas de gens morts. Elle essaye de trouver des indices sur ce qu'il s'est passé et tombe sur les caméras de surveillance. Elle découvre alors sur les images une énorme bête qui attaque et tue tout le monde. Léa se demande comment a-t-elle pu survivre à un tel carnage. Quand elle découvre sur son t-shirt des poils qui ressemblent étrangement à ceux de la bête. La jeune fille est horrifiée.
4: Elle avance la vidéo et découvre la bête qui s'écroule. Peu à peu, elle voit la bête se retransformer en elle. Elle s'effondre sur le sol en larmes.
3: « Qu'ai-je fait ?»
2: dit-elle en sanglotant.
0: « Tu n'as fait que suivre ta nature !»
2: dit alors une voix dans son dos. Léa relève la tête, n'en croyant pas ses oreilles.
3: « Max, c'est toi !»
2: dit-elle en se retournant.
0: « Qui d'autre ?»
2: lui souffle Max en souriant. Léa se précipite alors et serre son frère dans ses bras.
3: « Max, tu m'as tellement manqué. Si tu savais tout ce que j'ai vécu. »
0: « Léa, cela fait des mois que je te cherche partout, mais je n'arrivais pas à te retrouver. L'explosion que tu as provoquée a été le premier indice sérieux qui m'a mené à toi. Mais Léa, Je ne suis pas le seul à m'être intéressé à ton exploit. On ne peut pas dire que ce soit passé inaperçu. À présent, tous les sans-pouvoirs veulent te tuer. Il faut que tu choisisses ton camp. C'est toi ou eux, les pouvoirs contre les sans-pouvoirs.
3: Mais je ne veux pas de cela,
6: crie Léa.
3: Je ne suis pas une meurtrière.
4: Max sourit en indiquant de la tête la direction de la vidéo.
3: Je n'ai pas fait exprès, ce n'était pas moi. Je ne contrôle pas ce nouveau pouvoir. Je ne voulais pas ça,
1: dit Léa en pleurant de nouveau. Max la prend alors dans ses bras pour la réconforter et murmure.
0: Tu n'es pas la seule concernée. Les sans-pouvoirs nous tuent par centaines depuis des années. Ils nous kidnappent, font des expériences, nous traitent comme des bêtes. Il est temps de leur rendre l'appareil. Il n'y a pas assez de place pour tous dans ce monde. Il faut que tu choisisses ton camp. Tu ne peux pas ignorer la détresse de tes semblables.
4: Léa réfléchit sur les paroles de Max. Ses semblables, une image s'impose à elle. Carl, les expériences, leurs discussions, et puis son corps meurtri. Son dernier souffle, ses dernières paroles. Elle sent alors la colère monter en elle et se répandre dans chacune des cellules de son corps, mélangée à une peine immense. Elle le sent, elle le sait. Max a raison. Peu à peu, la bête prend le dessus alors que sa voix retentit dans un hurlement perçant. Léa n'est plus. Seule reste alors la bête, et dans ses yeux, la colère froide. La guerre est déclarée.

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3: Direction le collège Albert Vincent, en compagnie de Jeanne, Suzy et Nora, Amy et Charlotte, et toutes les cinq vont tenter de découvrir la définition du mot analepse. Alors, est-ce qu'il y a des idées pour analepse ? Suzy.
4: Analepse, c'est un peu comme analogue, et analogue, ça veut dire pareil.
5: Un peu pareil.
4: Donc, je sais pas. Dans la famille, quoi.
3: Très bien. Jeanne.
6: Ça commence un peu comme analyse, et du coup, analepse, genre, ça fait penser à une analyse de quelque chose, genre, je sais pas ce que c'est, mais je sais pas.
3: D'accord, donc il y aurait des analyses, et une analepse, ce serait une analyse précise sur dans un domaine précis.
6: Oui.
3: Mais tu ne sais pas lequel.
6: Non.
3: Ok, donc on pourrait parler, par exemple, des fois, d'analyse médicale ou d'analyse économique, et là, ce serait soit médical, soit économique, soit encore un autre champ, mais un champ spécifique.
6: Oui.
3: Ok, j'aime bien cette définition. Est-ce qu'il y en a d'autres ? Amy ?
7: Un animal.
3: Ah, analepse, ce sera un animal. Quel style d'animal ?
7: Je sais pas.
3: Est-ce que ce sera un animal terrestre, marin ? Est-ce que ce sera un animal qui vole ? Un petit, un gros, il vivrait où ? Moi, je veux tout savoir sur cet animal.
7: Peut-être un petit et au désert, où il fait chaud.
3: D'accord, donc plutôt un animal terrestre qui vivrait dans le désert, donc on n'en verrait pas trop à Saint-Nazaire, quoi.
7: Non.
3: Peut-être bientôt avec le réchauffement climatique.
7: Ouais.
3: On n'espère pas.
7: Ouais.
3: Jeanne.
6: En vrai, un peu comme Amy, genre, enfin non, pas du tout comme Amy, mais un animal, genre un ancien dauphin, genre de l'époque des dinosaures.
3: Ah, tu veux dire l'ancêtre d'un dauphin.
6: Ouais.
3: Et donc du coup, autant il y aurait eu le T-Rex, il y aurait eu plein d'animaux qui ont disparu, mais l'analepse aurait disparu, mais aujourd'hui ça aurait donné les dauphins.
6: Ouais. Oui.
3: Très bien. Est-ce qu'il y a d'autres idées?
6: Ou alors c'est le nom d'une... comment on dit genre plein de planètes ensemble, là.
3: Une constellation
6: Voilà, je pense que c'est une constellation.
3: Ah, Analepse, ce serait une constellation qu'on verrait? Parce que des fois, il y en a qu'on ne voit pas, celle-là, on pourrait la voir?
6: Non.
3: Ah, elle est assez lointaine?
6: Ouais.
3: Et alors, est-ce qu'il y a d'autres idées pour Analepse? Charlotte.
8: J'ai pas d'idée, moi.
3: Et est-ce qu'il y a une idée de tes camarades qui te plaît?
8: Bah, celle d'Emi, j'aime bien.
3: Celle d'Emi, donc le petit animal du désert.
8: Oui, mais qui vivrait pas dans le désert. Je sais pas moi, une espèce de cloporte.
3: D'accord, donc on est sur un animal, mais plutôt là un cloporte. Donc c'est un animal très précis là pour le coup. Et Nora ?
9: Bah moi je pense que c'est celle de Suzy l'idée, parce que analogue, c'est, enfin je trouve que c'est presque pareil. C'est le même champ, un peu le même radical.
3: Ok, très bien, mademoiselle, je suis désolée de vous annoncer que vous êtes
6: à côté de la plaque.
3: C'est ça, puisque analepse, c'est une figure de style, et en fait, elle correspond à un retour en arrière au récit d'une action qui appartient au passé. Cela consiste donc à raconter un événement après coup. On peut aussi parler de flashback, mais le terme flashback, en fait, ne s'utilise qu'à propos de cinéma. Dans un roman, par exemple, on parlerait donc d'une analepse.
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11: Bonjour, nous sommes les élèves du pôle insertion arrivant au lycée Aristide Briand, une classe pour les élèves qui viennent d'arriver en France. Cette année, nous avons un projet avec la radio tribu. L'idée est de parler de notre parcours et de nos projets futurs en France. Je m'appelle Alcéni Kaba, j'ai 16 ans, je viens de Guinée-Conakry. Je suis élève du PIA, qui veut dire pôle insertion arrivant, pour aider à tout. Je suis un jeune vraiment passionné du football. Je tiens vraiment au foot, c'est ma passion. Je suis parti au Danemark au mois de juillet pour jouer au foot. Mais en raison de l'obsession que j'ai pour le foot et en particulier pour le journalisme sportif, j'ai finalement très rapidement décidé de venir en France parce que je viens d'un pays francophone. Je suis donc arrivé en août 2025 à Nantes, France Terre d'Asile, où je suis resté 2 mois. Les éducateurs de France Terre d'Asile sont vraiment très gentils, accueillants et sympas. J'ai partagé ma passion du football et du journalisme sportif avec eux. Le département de Loire-Atlantique m'a transféré à Guérande pour commencer une nouvelle vie. Je suis pris en charge par les Samna de Guérande, qui sont vraiment gentils. Ils sont plus que des parents pour moi. Ils m'ont donné un toit, à manger, des habits, ils m'ont scolarisé. Je ne manque de rien. Je vis super bien. Je pars à l'école du lundi au vendredi. Les cours se passent à merveille. Je suis attentif en classe, j'écoute, je suis bien les cours parce que je vais étudier et finir mes études pour réaliser mon rêve de devenir journaliste sportif. J'ai vraiment envie de vous parler du journalisme sportif, de vous envoyer dans ce monde de vous parler de ce qui m'anime dans ce métier, qui me fait rêver, qui me fait rêver de devenir commentateur. Parlons des commentateurs. J'ai deux idoles, François Marsal et Paul Tchoukriel de Canal+. Ils m'ont inspiré et m'ont fait aimer le monde du journalisme sportif. Ce sont les voix qui font vibrer nos soirées Ligue des Champions ou Premier League. Ces deux hommes sont la bande de son de nos plus grandes émotions footballistiques. Attention, ils ne forment pas un duo classique. Ils sont les maîtres d'orchestre, toujours accompagnés d'un consultant de haut niveau comme Christophe Jallet ou Sidney Govou. Nous allons décortiquer leur style. Commençons par Paul Tchoukriel. C'est l'énergie pure, l'incarnation de l'adrénaline. Sa signature, c'est cette capacité unique à faire exploser les micros sur une occasion brillante. Il est le raconteur d'histoires qui vous tient par la main. Il donne l'impression d'être un 12e homme sur l'action. Cette passion est contagieuse, notamment sur les exploits français en Coupe d'Europe. C'est ce qu'on aime chez lui.
5: Vitinha s'apprête à frapper ce coup de pied arrêté. Le Portugais qui a choisi le deuxième poteau, tête de parter. Fabian Ruiz, elle est bonne, elle est bonne, elle est bonne, elle est fantastique, celle de Fabian Ruiz, une frappe monstrueuse qui décide le rêve parisien. Paris mène 1-0, 28e minute de jeu.
11: Face à lui, François Marsal, le maître de la précision chirurgicale. Il nous régale, particulièrement sur la Première Ligue, où sa voix posée avec son sens de rythme donne une dimension épique à l'intensité anglaise. Sa force, placer l'info juste au moment qu'il faut et synthétiser le tout en une phrase percutante. Un exemple, son commentaire sur le doublé spectaculaire de Declan Rice face au Real Madrid. Écoutez.
12: Declan Rice s'élance. Oh! Il suit le coup de canon et de tradition. Et dans un match de Ligue des Champions, cela prend une autre dimension. Le canonnier s'appelle Declan Rice. 1-0 pour Arsenal.
11: Il ne se contente pas de crier. Il cadre l'exploit. Il souligne la beauté de l'action. Et il transforme l'émotion en analyse technique mémorable. Son calme professionnel est sa force. Canal+ a trouvé un équilibre parfait. Tchoukriel vous fait vibrer, il est l'étincelle. Marsal vous fait comprendre, il est l'encre du savoir. Leur complémentarité est ce qui fait la force du commentaire français. Mon rêve le plus ardent, c'est de les rencontrer et de devenir comme eux. Ce sera un grand plaisir de rencontrer ces deux légendes du commentaire français. J'espère aussi qu'un jour, j'inspirerai des jeunes comme moi, comme je le suis aujourd'hui.
13: Merci à la radio de la tribu de nous avoir accordé ce moment pour parler de nous. C'était les élèves du pôle insertion arrivant de Saint-Nazaire, du lycée Aristide Briand.
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5: Bonjour à tous, ce n'était plus arrivé depuis le 29 juillet. Plus aucun département n'est ce matin en alerte orange. Les 6 dernières vigilances canicules ont été levées à 6h dans le sud-est. Météo France s'attend à une nette baisse des températures à partir de jeudi. Notez que les Bouches-du-Rhône sont placées en alerte rouge pour un risque très élevé d'incendie. Sébastien Lecornu lui promet l'artillerie lourde pour la reconstruction en Gironde. Le Premier ministre s'est rendu hier dans le département près d'un mois après le gigantesque incendie de Somos. Les aides annoncées pourraient dépasser les 100 millions d'euros avec notamment des aménagements fiscaux pour les entreprises. Depuis Bormes-les-Mimosas, Emmanuel Macron a confirmé que les sinistrés du Var bénéficieront des mêmes dispositifs. Le projet de création d'une base de la sécurité civile relancée à Mont-de-Marsan, il n'a pas été abandonné, mais n'a pas été mis en œuvre pour des raisons essentiellement opérationnelles, selon Laurent Nunez. Le ministre de l'Intérieur assure que le gouvernement va de nouveau se pencher sur la question. Dans le reste de l'actualité, un prêtre parisien mis en examen pour viol sur mineur, des faits commis pendant plusieurs années sur un fidèle qui avait 12 ans, notamment à l'occasion des Journées mondiales de la jeunesse en 97 à Paris. Au total, 4 victimes, aujourd'hui adultes, ont dénoncé des faits similaires. Jared Kushner espère un début de désarmement du Hamas à Gaza d'ici un mois. L'émissaire américain s'est longuement entretenu hier à Tel Aviv avec Benjamin Netanyahou. Le Premier ministre israélien a exclu tout retrait de l'enclave palestinienne avant cette étape. Une personne tuée toutes les 30 minutes. L'épidémie d'Ebola devient la plus meurtrière de l'histoire de la République démocratique du Congo. En 3 mois, le pays a enregistré plus de 2300 morts en cause d'un variant pour lequel aucun vaccin ni traitement spécifique n'est pour l'instant disponible. Et puis, c'est le grand jour pour Sophie Adnaud. L'astronaute va devenir la première femme française à effectuer une sortie dans le vide spatial. Une mission qui va durer plus de 6 heures afin de remplacer une antenne de l'ISS. Très bonne journée à tous.
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8: Yanis et Andrea dans La Tribu. Aujourd'hui, on va vous parler du nouveau film Marvel, Spider-Man Brand New Day.
9: Pour rappel, on a laissé Peter après avoir effacé la mémoire de tout le monde sur le fait qu'il était Spider-Man. En fait, il a effacé la mémoire de ses amis et de tout le monde parce que son identité a été révélée par Mysterio. Et le film qu'on a vu, il raconte comment Spider-Man tente d'arrêter une nouvelle menace de New York et sa propre mutation qui lui donne des toiles organiques avec l'aide de Punisher. Ouais.
10: Qu'est-ce qui m'arrive? Je t'ai manqué, Spider-Man? Je suis plus moi-même. J'arrive plus du tout à me contrôler. Je sais pas ce que c'est, mais je dois régler ça au plus vite.
8: Qu'est-ce que t'en as pensé, toi?
9: Bah moi, je trouve que c'était un bon film. J'ai aimé le fait que Spider-Man, qu'il n'est pas allé à l'université, qu'il était resté sauver les gens, les personnes ont besoin. Et j'ai aimé aussi la nouvelle méchante Jean Grey parce que...
8: On va éviter de spoiler plus.
9: Oui, parce qu'elle est incarnée par Sadie Sink qui a joué dans Stranger Things. Il y avait des moments qui m'ont rappelé beaucoup des scènes de Stranger Things qui m'ont marqué un peu.
8: Des points que t'as moins aimé, des trucs...
9: Peut-être, il y avait des moments où je me sentais un peu inconfortable, genre au moment où il avait sa mutation, je me sentais un peu... c'était un peu... mais c'est juste ma propre réaction quand je vois des trucs qui se passent dans le corps d'un personnage. Je sais pas, je ressens un peu, mais...
8: Ouais, tu trouves ça un peu bizarre.
9: Oui, un peu bizarre, mais... je sais que c'est dans le film, je sais que c'est pour faire grandir le personnage, pour le faire se maturiser un peu, mais parfois ces changements, ça m'a mis mal à l'aise parfois.
8: Moi en vrai, j'ai bien aimé le film. Je trouve, comment dire, l'ambiance était assez différente des trois autres, je la trouvais meilleure. Les dialogues étaient vraiment intéressant et parfois même marrant. J'ai beaucoup aimé les interactions qu'il a eues avec Punisher et Frank Castle. C'était marrant.
9: Frank Castle et Punisher ne sont pas les mêmes personnes.
8: Si, en fait, Punisher, c'est son nom de anti-héros. Son prénom, c'est Frank Castle.
9: Ok.
8: C'est pour ça qu'à des moments. J'ai trouvé les interactions entre eux deux intéressantes. Vraiment, c'est un peu une relation entre amis qui s'embrouillent un peu. Après, il y a aussi les interactions avec certains policiers qui étaient vraiment sympas. Après, les points que j'ai moins aimés, c'était certaines interactions avec MJ et Ned. Voilà, c'était un peu inconfortable, je trouve.
9: Bah moi, c'est ces interactions qui m'ont fait, que j'ai trop adoré parce que il essaie de récupérer ses amis et essaie de leur raconter la vérité sur son anonymat et sur le fait qu'il était leur pote, mais il n'arrive pas parce qu'il doit les protéger en même temps parce que on a vu qu'est-ce qui s'est passé avec les gens qu'il aimait quand son identité a été découverte par tout le monde. Ils sont décédés. Voilà, et il essaie de les protéger.
8: En fait, il y en avait certaines, ça allait, je trouve.
9: Oui.
8: Genre vers la fin du film, ça allait. Mm-hmm. Mais milieu, début, il y avait une manière, je trouve, on va dire un peu en un stalker. Ça... Ouais, voilà, excusez-moi, mais ouais, je vais dire.
9: Ils ont
8: fixé du regard un mec qui passe dans le magasin. Plus gêne, ça, je sais pas, ça m'est mal à l'aise.
9: Bah, il a aussi ses potes qui sont un peu des stalkers, non?
8: Ouais,
9: dans
8: aussi
9: le film.
8: Un peu, ouais, aussi.
9: C'est un peu gênant, parfois.
8: Personne à qui tu recommanderais le film?
9: Oui, je le recommanderais parce que j'aime trop Spider-Man et c'est un personnage qui peut être n'importe qui sous la masque, c'est pour ça qu'il porte une masque. Et c'est un personnage qui représente presque tous les ados du monde.
8: Mais tu le recommandes à qui le film? Genre quel genre de personne?
9: Je sais pas, aux fans Marvel, aux adolescents, même aux enfants.
8: Bah moi je le recommande comme t'as dit aux fans de super-héros, Marvel, tout ça. Je recommande bien sûr comme t'as dit aux ados et aux enfants. C'est aussi un peu la majorité du public cible. Il y a aussi, je recommande aussi aux fans de films gros blockbuster américain.
9: Oui.
8: Ouais. Et voilà, aux films d'action. C'est sympathique, familial, convivial.
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13: Trois candidats dans un mouchoir de poche, mais on se régale. C'est du beau jeu, ça.
14: Le soprano Paul Mirabel, Squeezie McFly et Carlito.
13: Pardon? Quelle est votre réponse?
14: Marlène Schiappa, Lady Gaga, Omar Sy, Clara Luciani, Nicki Minaj, Florence Foresti, Taylor Swift, Mbappé, Emmanuel Macron, Donald Trump, Damso, Marion Cotillard, Katy Perry, Charles Leclerc, Léon 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
13: Attention, top en 1912, quelle émission animalière voit ses principaux dirigeants massacrés par un animateur dont le véritable prénom est Ronan. 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
17: Attention, attention, ce sont de fausses interviews.
18: Aujourd'hui, je suis en présence de Anne, pâtissière sur Saint-Nazaire depuis peu. En quoi consiste vraiment votre métier au final ?
17: Mon métier consiste à créer de nouvelles recettes, inventer, vendre aussi, parce que vu que je suis pâtissière, je vends des gâteaux, viennoiseries, un peu de tout. En ce moment, j'aime bien créer de nouvelles recettes, inventer des choses, voilà.
18: Parlons un peu horaire. Est-ce que les horaires sont durs à tenir et pourquoi ?
17: Alors, les horaires sont durs à tenir, mais on s'habitue vite. Et pourquoi ? Parce qu'on se lève très tôt le matin et souvent, on finit assez tard. Genre, ça peut faire du 5h-17h30.
19: Bonjour à tous, je suis Thaïs, mairesse de la ville Saint-Parfait.
20: Depuis combien de temps êtes-vous maire à Saint-Parfait ?
19: Depuis maintenant plus de 10 ans.
16: J'avais entendu que vous aviez un projet d'inaugurer un théâtre.
19: Oui, donc là, on l'ouvre actuellement demain. Donc cette ville, c'est vraiment, c'était mon plus grand rêve, comme je l'ai imaginé dans de tous les recoins. Donc oui, un gros théâtre tout en verre et en lumière, il va être magnifique.
16: Et ce théâtre, est-ce qu'il y aura des grandes personnes qui viendront, vous pensez ?
19: Bien sûr, c'est mon but. La vie sans parfait, c'est le monde parfait, c'est la ville parfaite, comme le dit dans son nom. Donc oui, il y aura de grandes célébrités, je l'espère.

0: J'ai glissé, chef.
1: 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En partenariat avec la radio La Tribu, les élèves de première bac professionnel ASSP, accompagnement, service et soins à la personne, du lycée des métiers Brosseau-Blanchot de Saint-Nazaire, ont le plaisir de partager leur projet intergénérationnel à Voilier. Lors de la période de stage obligatoire en EHPAD, chaque élève a donné la parole à celles et ceux que l'on n'entend plus beaucoup, nos aînés. Les résidentes et résidents se sont livrés avec joie, sourire et émotion. Merci à chacun et chacune pour sa participation, ainsi qu'aux structures accueillantes. Et suivez-les pour découvrir leur filière passionnante mais exigeante.
2: Bonjour, je m'appelle Assetou. Je suis élève au lycée Brosseau-Blanchot en ASSP. Accompagnement, soins et services à la personne. Dans ce cadre, je suis en stage à l'EHPAD Val de Lève, où j'ai rencontré une résidente, Madame Tual.
3: Oui.
2: Comment allez-vous?
3: Eh bien, ça va, c'est tout, oui. Je suis contente de vous avoir près de moi pour me soigner.
2: On va passer à l'interview. Donc, la première question, c'est, pouvez-vous vous présenter?

0: Oui, je m'appelle Madame Tual-Élise, j'ai 91 ans et j'étais obligée de rentrer au Val-de-Lève pour raison de santé. J'étais pas prête, mais il a fallu que je rentre pour suivre mon mari qui a fait un AVC très grave. Et comme il lui faut beaucoup de soins, voilà, j'y suis.
1: Vous êtes rentrée pour l'accompagner, c'est ça?
0: Voilà, exactement, parce qu'autrement il n'aurait pas voulu.
1: Il voulait pas rentrer tout seul.
0: Non.
1: D'accord.
0: C'était pas possible qu'il retourne à l'appartement.
1: Ça devenait trop dur.
0: Ben, c'est-à-dire qu'à l'hôpital, il ne voulait pas. L'assistante sociale m'a dit qu'il fallait bien réfléchir, qu'il ne voulait pas le renvoyer, parce que j'étais déjà âgée, que je risquais de faire un problème de santé, et qu'est-ce qu'il aurait fait tout seul. Donc j'ai écouté, j'ai pris une inscription, et je devais rentrer, mon mari est rentré en priorité. C'est l'hôpital qui s'est occupé. Mais moi, j'ai fait une demande, mais il fallait que j'attende au moins 6 mois, peut-être plus. Et par chance, j'ai eu une place. Lui, il est rentré le 8 août et moi, je suis rentrée le 22 août. Il y a eu une place qui s'est libérée.
1: D'accord, donc ça fait depuis le 28 août que vous êtes rentrée dans l'EHPAD.
0: Oui, voilà.
1: Ça, c'était la deuxième question.
0: Ça fait un an,
1: Et comment vous sentez-vous ici, dans l'EHPAD?
0: Bien, j'étais bien surprise parce que on n'entend pas des choses très bonnes sur les EHPAD. Et là, j'étais bien accueillie, le personnel soignant est sympathique. Et je suis très contente d'être là. Présent, je me suis vite adaptée.
1: Et comment elles sont vos relations avec les autres résidents?
0: Là, difficilement parce qu'il y a beaucoup de résidents qui n'ont plus la tête. Et ça, moi, je suis quand même assez autonome. Ça me gêne un peu, quoi. Des fois, j'essaie de discuter, puis la conversation dévie. Alors, j'ai trouvé quelques dames, quand même. J'arrive à avoir... J'essaye d'avoir des relations. Je vais plier du linge. Ça me permet de parler, connaître un peu les gens.
1: Et est-ce que vous pouvez nous raconter comment c'était l'école à votre âge? À votre époque, plutôt.
0: C'était pas du tout pareil que maintenant. Les jeunes sont beaucoup plus, pas dévergondés, mais plus libres. Et ça, je cherchais le nom, plus libre. Nous, les professeurs et tout, c'était très sévère.
1: Ils étaient très durs.
0: Oui. Puis on n'osait pas, si on nous mettait une colle ou quelque chose, il ne fallait pas le dire aux parents. Parce qu'ils disaient, c'est parce que tu as mal fait. T'as pas fait ce qu'il fallait.
1: Vous faisiez gronder, quoi.
0: Ah oui, bon, il fallait pas qu'on se plaigne à la maison. Maintenant, je vois mes petits-enfants, tout ça, ils racontent tout à leurs parents. Nous, c'était moins ouvert à l'époque.
1: Et c'était difficile d'être une femme à votre époque?
0: Moi, j'ai pas trouvé de difficulté.
1: Pourquoi? Comment?
0: Non,
1: c'était plutôt...
0: J'ai pas trouvé de difficulté.
1: C'était plutôt bien.
0: Oui, j'ai été élevée par ma maman parce qu'elle m'a élevée toute seule pendant un certain temps. Parce que quand il y a eu la guerre 39-45, mon papa est parti à la guerre. Le lendemain de la déclaration de guerre, on l'a revu 2 fois en permission et ensuite il a été fait prisonnier en Allemagne. Donc je l'ai revu en 45. Et ma maman s'est débrouillée toute seule pour m'élever. Comme elle n'avait pas de métier, elle faisait femme de ménage, elle allait dans les fermes.
1: Et elle nettoyait dans les fermes.
0: Comment?
1: Elle nettoyait dans les fermes, c'est ça?
0: Oui, elle allait dans les fermes aider, elle faisait les vendanges, tout ce qu'elle pouvait faire.
1: D'accord.
0: Oui.
1: Et du coup, vous avez vécu une guerre, c'est ça? Comment vous l'avez ressentie?
0: Oui, alors déjà la guerre 14-18, j'ai un grand-père qui est décédé. Mon papa, à 39-45, il a fait la guerre. Et il est revenu malade, il a eu un cancer, il est mort.
1: D'un cancer?
0: Oui, et mon mari a fait la guerre d'Algérie.
1: Ah, il a fait la guerre d'Algérie, ça veut dire que vous avez bien vécu les guerres. Et comment vous l'avez ressenti?
0: Mal. Alors là, nous, on s'était mariés très jeunes. Et j'ai eu ma petite fille un an après être mariée. Et mon mari, ça avait été retardé là pour le service militaire. Il est parti à 21 ans, donc aussitôt marié, quoi.
1: Aussitôt marié,
0: il revenait en permission, mais... Et après, elle est partie en Algérie, on l'a plus revue pendant...
1: D'accord.
0: Un grand moment.
1: Un grand moment.
0: Moi, j'ai élevé ma petite fille aussi pendant ce temps-là.
1: Ah, pendant votre petite fille qui naît ?
0: L'aînée, ou... non, l'aînée. L'autre, l'aînée, qui est psychologue.
1: Ah, qui est psychologue, d'accord. Et vous pouvez nous parler d'un événement qui a marqué votre vie, Madame Chan ?
0: C'est la mort de mon père.
1: Ah oui, ça vous a beaucoup touché.
0: Oui, parce que là, je venais de le retrouver. Mm-hmm. Il revenait de la guerre, j'étais contente, parce que je ne me trouvais pas comme les autres, comme mes camarades. Je disais, j'ai pas mon père. On était réfugiés dans la Vienne, en campagne, on s'était réfugiés dans la Vienne. Et là, mes copines, elles avaient des papas. Mmh. Qui avait été réquisitionné, enfin qui était resté là. Oui. Et puis je disais, ben, je ne suis pas comme les autres. Toujours, il manquait mon père.
1: Oui.
0: J'ai mal vécu, mal vécu ça. Puis la mort de ma maman après, mais elle était âgée, elle c'était différent.
1: Oui.
0: Elle est morte à 93 ans. Je m'en suis beaucoup occupée. Hein.
1: Oui.
0: Mon mari aussi, parce qu'on lui avait fait des pièces en bas dans notre maison. Elle a toujours vécu avec nous.
1: Elle a toujours vécu avec nous.
0: Elle avait un appartement, un petit appartement. Et elle a tellement souffert de la guerre et puis du travail dur qu'elle a fait. Elle n'avait jamais voyagé. Mmh. On l'a emmenée partout en vacances.
1: Oui.
0: Elle a eu des bons moments. Là on ne regrette pas ce qu'on a fait.
1: Bah, ça, c'est bon.
0: Franchement, ça a bien marché, ça, oui.
1: Et selon vous, c'était quoi la meilleure période ou le meilleur âge de votre vie?
0: Ben quand je me suis mariée, et que j'ai connu mon mari.
1: À quel âge?
0: 14 ans.
1: À 14 ans?
0: À l'école, au lycée.
1: Oh, dans quel lycée?
0: Au collège.
1: Dans quel collège?
0: C'était collège. Comment c'était? C'était technique.
1: À Saint-Nazaire?
0: Oui, technique. C'était dans des baraquements.
1: Mm-hmm.
0: Parce que vous savez, tout Saint-Nazaire avait été détruit.
1: Ah oui, c'est vrai.
0: Oui, et puis là, j'ai fait la section commerciale.
1: Mm-hmm.
0: Et lui, il était en technique.
1: Ah.
0: Et puis il avait beau, il me regardait souvent. Je m'apercevais pas. Et puis un beau jour, je me suis rendu compte, oui, qu'il était très intéressé par moi. Ah. C'était une, à 14 ans, c'est une amitié.
1: Oui.
0: Oui.
1: Vous étiez amis au début?
0: Bah amis, oui, à 14 ans, c'est sûr, c'est. On était amis, puis là, bah, après, lui, il est parti à l'école, il a recontinué, il est parti à l'Yvette, à Nantes. Mm-hmm. Ensuite, il est parti dans l'Ain.
1: Dans l'Ain.
0: Pour faire une spécialisation en matière plastique.
1: Ah oui.
0: Et donc, il revenait toujours.
1: Je me disais, pour vous voir.
0: Maintenant qu'il est parti, bon, il fera sa vie ailleurs.
1: Mm-hmm.
0: Mais non, il est toujours revenu vers moi. Oui.
1: C'est qu'il vous aime bien.
0: Ah oui, tous les
1: beaucoup.
0: Deux. Tous les deux.
1: Oui.
0: Tous les deux.
1: C'était réciproque.
0: Et encore. On a 70 ans. On est mariés depuis 70 ans.
1: Ça fait beaucoup. Vous êtes toujours restée à Saint-Nazaire?
0: Non, j'étais dans la Vienne.
1: Ah,
0: il y a
1: oui.
0: eu les bombardements. J'ai habité Poitiers. J'ai habité un petit village de Rémy-sur-Creuse.
1: Mmh.
0: Ma maman connaissait une... Elle avait une amie. Il y avait de la famille par là, alors on s'est réfugié dans la Vienne.
1: D'accord. Et est-ce que vous aimeriez être adolescente?
0: Bah oui, parce qu'il y a beaucoup plus de liberté. Il y a beaucoup plus. Soit ma petite fille qui a 17 ans, là, elle a beaucoup plus de liberté.
1: Ah bon?
0: Parce que moi, mon mari, quand on se fréquentait, on était jeune.
1: Oui.
0: Et là, on ne pouvait pas se voir.
1: Ah bon?
0: Il venait en vélo, il tournait autour de
1: la maison.
0: Mais mmh. il n'aurait pas fallu que mon père le voie m'approcher. Hein.
1: Sinon, il aurait...
0: Oui. Alors, le pauvre, il venait en vélo. Je savais qu'il était par là, mais j'allais promener mon chien. Mmh. J'avais un prétexte. Je disais, oh, ça va être l'heure de promener le chien.
1: Mais il ne pouvait pas venir vous approcher. Sinon...
0: Non, mon père était très sévère.
1: Ah bon?
0: Il avait peur que je tombe sur un voyou, quoi.
1: Ah, mais c'est pas un voyou, monsieur Tuel.
0: Bon, non.
1: Bah, non.
0: Loin de là. Mais là, ce qu'il y a maintenant, je vois mes petites filles, même mes petites filles qui sont mamans maintenant, elles ont eu des petits copains une fois ou deux fois.
1: Mm-hmm.
0: Hein, c'est vrai qu'elles se voyaient chez les parents.
1: Ben, c'est plus libre. C'est pour la liberté que vous voulez être jeune en 2025.
0: Oui, c'est ça.
1: Bah oui.
0: Peut-être pas trop, parce que maintenant, il y a trop de liberté. Il y a la drogue, il y a tout ça.
1: Oui, c'est vrai.
0: Trop de liberté.
1: Il y a trop de liberté.
0: Nous, on ne connaissait pas ça.
1: Mais il y en a encore qui sont stricts. Hein. Certains parents sont encore bien stricts.
0: Oui.
1: Bah oui. Et vous pouvez nous parler d'une chanson que vous aimez bien?
0: Une chanson que j'aime bien?
1: Oui, une chanson que vous aimez bien.
0: De Florent Pagny, La Savoir Aimer, que j'aime beaucoup.
1: La Savoir Aimer de Florent Pagny.
0: Oui.
1: Merci encore, Madame Tual.
0: Oui, bah, de rien.
1: Bah, merci d'avoir accepté de répondre à mes questions.
0: Bah oui, mais c'est normal, vous êtes sympathique. Hein.
1: Oui.
0: Vous m'avez bien soignée pendant le séjour.
1: Et
0: on s'est bien entendu.
1: Bah oui, on s'est bien entendu.
0: Oui.
1: Et merci à l'EHPAD Val de Lève de m'avoir accueillie en stage.

0: J'ai beaucoup aimé devoir jouer, j'adorerais pouvoir chanter.
1: Viens chez moi demain, Esteban va nous aider.
0: Un texte qui parle d'amour, cette chanson c'est un peu nous.
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2: Tu sais qu'en vrai moi j'aimerais trop chanter, moi je dis ça mais sur une instru en mode des années 80, avec une voix à la France Gall et tout.

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4: Direction le collège Jean Moulin en compagnie de Angèle, Anna, Tom, Louise, Loris et Violette. Et tous les six vont tenter de découvrir la définition du mot pélagique. Est-ce qu'il y a des idées pour pélagique? En tout cas, je vois de gros yeux. Anna.
5: Quelque chose de plat.
4: D'accord, alors est-ce que tout ce qui est plat serait pélagique? Par exemple, une assiette serait pélagique, le dessus d'une table, un plateau, ce serait des objets pélagiques?
5: Oui.
4: Ok, j'aime bien cette définition. Est-ce qu'il y a d'autres idées? Tom?
6: Je suis pas sûre, mais c'est une forme d'handicap.
4: Une forme d'handicap, et alors ça toucherait quelle partie du corps?
6: Je sais pas.
4: D'accord, mais ce serait un handicap?
6: Bah ouais.
4: Violette?
7: Une maladie.
4: Une maladie, ouh, grave, pas grave?
7: Bah vu le nom, oui, grave.
4: Ah oui, et ça toucherait quelle partie du corps là encore?
7: Ça je sais pas.
4: D'accord, bon, une maladie grave. D'autres idées pour pélagique? Loris?
8: La phobie du froid.
4: J'ai un peu la phobie du froid. Et d'ailleurs j'ai aussi la phobie du chaud. Non mais du trop chaud. Pas vous?
9: Non, ça va.
4: Ouais. D'autres idées? Violette?
7: Un fruit ou un légume ou le nom d'un arbre fruitier?
4: Un fruit ou un légume ou le nom d'un arbre fruitier. Est-ce qu'il y en aurait par ici?
7: Je sais pas.
4: T'en as déjà mangé, toi?
7: Bah non.
4: Non, alors ce serait peut-être un fruit un peu plus lointain.
7: Bah oui.
4: Ok, bon bah en tout cas, j'ai hâte de goûter un fruit ou un légume, un pélagique, quoi.
7: Ouais, je sais pas.
4: Ouais, pas toi, t'as l'air de douter toi-même de ton fruit.
5: Oui.
4: Ok. Angèle?
9: Non, je suis pas inspirée du tout.
4: Anna?
5: Quelque chose qu'on ramasse à la pelle?
4: Ah, tu pourrais, par exemple, quand on passe le balai, les miettes et autres petits déchets qu'on balaie, ce serait des pélagiques.
5: Voilà.
4: Et on les ramasse après avec la pelle.
5: Oui.
4: Ok, très bien. Violette?
7: Pour revenir à la maladie, une maladie où on pèle.
4: Ah oui, d'accord, genre t'as pris un coup de soleil et derrière t'es pélagique ou c'est pélagique ou...
7: Oui, un truc comme ça.
4: Louise, une idée?
10: Non, j'ai pas d'idée.
4: Alors, Angèle, Louise, est-ce qu'il y a une idée de vos camarades qui vous plaît ou vous dites ça pourrait être ça?
9: Non.
4: Ils ont que des idées pourries?
9: Non, c'est pas ça que je voulais dire, mais...
4: Mais un peu quand même.
9: Ouais.
4: Louise?
10: Peut-être le fruit, je sais pas. Un fruit, un nom d'un fruit, mais pas de France, un autre pays.
4: Ok, donc le nom de fruit de Violette. Je suis désolée de vous annoncer que vous êtes complètement...
10: À côté de la blague.
4: C'est exact. Pélagique, c'est un adjectif qui qualifie ce qui est relatif à la pleine mer ou la haute mer. On parle par exemple d'espèces pélagiques comme la baleine.
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13: Bonjour, nous sommes les élèves du pôle insertion arrivant au lycée Aristide Briand, une classe pour les élèves qui viennent d'arriver en France. Cette année, nous avons un projet avec la Radio Tribu. L'idée est de parler de notre parcours et de nos projets futurs en France.
14: Je m'appelle Christian Zéza, j'ai 16 ans. Je suis d'origine congolaise du Congo-Kinshasa, République démocratique du Congo. Quand je suis arrivé en France, je ne connaissais personne. Maintenant, j'ai des amis. Ici, nous sommes ensemble dans la classe du PIA, des pôles insertion arrivante. Ce qui me rend triste, ici les jeunes fument et disent seulement wesh, mais ils sont aussi très sympathiques. Le seul hic, c'est que les horaires sont différents. En France, les lycéens commencent à 8h et finissent à 17h ou 18h, alors que nous, on commence à midi, on termine à 17h. Mais je commence à m'habituer. Depuis mon arrivée en France, je n'ai jamais eu de bagarres et le niveau scolaire, c'est très bon. Avec de nombreuses opportunités à l'école, j'ai de bons professeurs, très sympathiques, toujours disponibles pour m'aider à améliorer mon français. Je suis très heureux d'être en France, je me sens en sécurité. Oui, ma culture me manque, mais j'apprends aussi la culture française. Merci à mon éducatrice Louise, merci à tous ceux qui m'ont aidé.
15: Merci à la radio de la tribu de nous avoir accordé ce moment pour parler de nous. C'était les élèves du pôle insertion arrivant de Saint-Nazaire du lycée Aristide Briand.

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0: 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De toute façon, dis-moi franchement, qui écoute encore des morceaux de rap sans refrain de 7 minutes?
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1: C'est toujours sympa de découvrir quelque chose de nouveau. La tribu te propose donc une émission exceptionnelle.
2: Bonjour, c'est Léane
3: et Jade
2: pour vous présenter l'émission Expérimentalement Vôtre, diffusée sur la tribu.
3: Aujourd'hui, on vous a concocté trois petits sujets. On va parler d'influence à travers la mode, le cinéma et la secte.
2: Qu'est-ce que c'est l'émission Expérimentalement Vôtre?
3: C'est une émission créée dans le cadre d'un atelier au lycée expérimental. Notre journée type au lycée est divisée en deux parties. Le matin, on a un atelier qui se déroule sur deux semaines, qu'il pleuve, qu'il vente ou qu'il neige.
2: Et l'après-midi, on a ce qu'on appelle des activités, notamment des activités pour préparer le bac ou des activités artistiques comme le théâtre ou encore la danse.
3: Mais si on a comme projet de ne pas préparer le bac, on peut s'inscrire en CREPA pour avancer sur nos projets personnels. Mais qu'est-ce qu'on a fait pendant ces deux semaines?
2: On vous a préparé un jingle, des micro-trottoirs, des chroniques, des débats et une magnifique playlist pour vous faire danser de joie et pour vous accompagner ce matin. Puis on a travaillé nos sujets en se séparant en plusieurs groupes de travail suivant nos différents centres d'intérêt.
3: Waouh, vous avez fait plein de trucs! Qu'est-ce que t'as préféré faire?
2: Moi, j'ai aimé faire des recherches sur le cinéma et l'influence qu'il peut avoir sur nos vies et échanger sur nos points de vue sur tous les sujets qu'on a étudiés. J'ai aussi découvert le monde de la radio que je connaissais pas du tout. Et toi?
3: Bah, j'ai bien aimé travailler avec le monde de la radio parce que j'aimerais bien faire ça plus tard. Et j'ai bien aimé travailler sur Le Diable habillé en Prada.
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0: Maintenant, on va vous parler de comment l'industrie de la mode a réussi à prôner des comportements addictifs tels que les TCA, drogues et autres.
1: Rien n'a meilleur goût que d'être mince. Cette phrase, prononcée dans les années 2000 par le supermodèle Kate Moss, mannequin connu pour son extrême maigreur, a été remise au goût du jour par le mouvement Skinny Talk, où des influenceurs incitent le public à arrêter de se nourrir pour enfin accéder à la beauté.
2: Ce retour de la mouvance pro-Anna, faisant l'éloge de l'anorexie, trouve un nouvel écho à travers les réseaux sociaux et touche de nouvelles générations à travers cette mode alimentaire. Les algorithmes recommandent en boucle ces vidéos néfastes qui, repartagées dans les communautés, finissent par créer la viralité des contenus et la propagation de ces conseils toxiques.
1: Ces contenus à l'intention de publics jeunes et influençables ne sont pas sans conséquences. Les professionnels de la santé, médecins, psychologues, nutritionnistes, lancent l'alerte sur les séquelles importantes de ces régimes et rappellent que l'anorexie est une maladie mentale qui peut être mortelle.
3: On va peut-être se faire une petite pause musicale ? Qu'est-ce qu'on écoute, Léane ?
0: Suddenly I See ?

0: Je sais pas toi, Jade, mais cette musique me fait étrangement penser à un film.
1: Laisse-moi réfléchir. Ah mais oui, le diable s'habille en Prada.
0: Mais avant d'en parler, on a été interroger quelques nazériens et nazériennes pour leur poser des questions sur leur vision de la mode.
1: Puis dans un second temps, je vais vous parler du film Le diable s'habille en Prada.
2: Bonjour, nous sommes Mode Actu et nous avons des petites questions à notre chère auditrice Michaela. Alors bonjour Michaela, où achetez-vous vos vêtements?
3: Moi sur plein de sources différentes, mais majoritairement sur des applis comme Vinted ou choses comme ça. Mais du coup cette année je pensais plus faire dans des friperies, mais voilà.
2: Est-ce que vous pensez que vous êtes influencée par la mode?
3: Honnêtement non, je suis pas forcément de trend ou de trucs tendance, non. Mais après il y a certains styles que je peux suivre, mais c'est pas forcément des choses qui sont à la mode, quoi.
4: Qu'est-ce que vos vêtements disent de vous?
3: Bonne question, c'est une question un peu vague.
4: Combien d'argent dépensez-vous par mois? Quel est votre budget pour les vêtements?
3: Déjà, moi, des vêtements, j'en achète qu'une à deux fois par an. Puis je dirais 200, 300 à chaque fois.
4: Pour ou contre l'uniforme, le port de l'uniforme à l'école?
3: Contre, pour plusieurs raisons, mais déjà parce qu'il est moche. Mais voilà, contre.
4: Nous sommes maintenant avec Titouan. Titouan, pensez-vous être influencé par la mode?
5: Non, je suis influencé par ma propre mode et je considère qu'il n'y a que moi qui puisse m'imposer une propre mode propre à moi-même. Voilà, très propre à moi-même. Voilà.
4: Où achetez-vous vos vêtements? Dans quel magasin? Dans quelle enseigne? Sur internet ou en boutique?
5: Sur internet, parfois en boutique. Sur internet, sur des sites, bon, c'est peut-être de la fast fashion, mais je ne supporte absolument pas cette cause, comme des sites comme Azos, Boohooman et tout ça. Mais il faut dire, on ne peut pas tous y passer, malheureusement, à la fast fashion. On est obligé parfois d'y dépenser un peu des sous. Donc voilà, je me procure sur des sites internet majoritairement.
4: Combien d'argent dépensez-vous par mois? Quel est votre budget?
5: Quand j'en achète, et quand j'en achète, c'est sous les coûts de 200-300 euros. Et ça arrive une fois tous les 5 mois.
4: Mmh. Pour ou contre le port de l'uniforme?
5: Contre, totalement. Ça dénaturalise tout l'élève et tout ce qu'il peut représenter à travers ses vêtements et sa tête. Enfin, c'est ridicule, je trouve.
4: Et enfin, qu'est-ce que vos vêtements, ou qu'est-ce que vous aimeriez que vos vêtements disent sur vous?
5: Que je suis célibataire. Non, c'est que...

0: par an, quel est votre budget vêtements?
1: Bah du coup, si je calcule, j'ai acheté 50 euros de vêtements cette année, depuis le mois de janvier. Je me suis acheté des chaussures.
0: Et vous avez acheté ça où?
1: Sur Vinted, je me suis acheté des Timberland.
0: Est-ce que des fois vous allez dans des fripes ou des trucs comme ça, vu que c'est peu cher?
1: Ouais, j'accompagne les autres. Moi, ça me met mal à l'aise d'acheter des trucs, en fait, du coup, j'aime pas trop.
0: Si c'est votre malaise, du coup, est-ce que vous achetez sur Internet des vêtements?
1: Non plus, j'ai un peu la flemme.
0: Qu'est-ce que vos vêtements disent sur vous?
1: Encore une fois, je suis pas sûr que ça dise grand-chose sur ma personnalité.
0: Alors, pour lycée expérimental, on est avec...
2: Roxane.
0: Alors, Roxane, penses-tu être influencée par la mode?
2: Alors, absolument pas, en tout cas pas la mode qui est actuelle pour tout le monde, on va dire.
0: T'achètes où tes vêtements?
2: Moi, j'achète soit en fripe, soit je les fais moi-même.
0: Okay. Est-ce que t'as un budget par mois quand t'achètes en fripe?
2: Bah, pas vraiment. Ça dépend de mon moment, de si je vais ou pas.
0: Qu'est-ce que tes vêtements disent sur toi?
2: Moi, je dis en tout cas que la manière dont je m'habille, c'est une manifestation pour que tout le monde puisse s'habiller comme on veut, et surtout les femmes, qu'on soit arrêté d'être insultées et tout. Ouais, voilà quoi, enfin, la manifestation.
0: Est-ce que tu es pour ou contre le port de l'uniforme à l'école?
2: Contre.
0: Pourquoi?
2: Parce que on pourrait, enfin, ça réglerait le problème de peut-être harcèlement sur les tenues vestimentaires, etc. Mais je trouve ça con parce que s'habiller, c'est une manière de s'exprimer et de montrer qui on est.
3: Du coup, tu dis que tu fais pas, tu suis pas à la mode, mais tu fais attention à, je pense, ton apparence, tes vêtements. Et sur quels critères, du coup, tu choisis tes vêtements et est-ce que tu suis quand même des tendances?
2: En vrai, le truc, c'est que pendant toute ma vie, j'ai cherché exactement mon style en cherchant des vêtements à acheter. Et en fait, du coup, j'ai fini par faire exactement le vêtement que je pense dans ma tête. Bah, juste, je le couds, comme ça, je peux m'habiller comme je veux. Et du coup, non, en vrai, je ne suis pas vraiment les tendances ni rien. Certes, de plus en plus, j'ose encore plus m'habiller de manière farfelue, on va dire. Mais, ouais.
3: Est-ce que tu penses que les vêtements peuvent servir, en fait, à faire groupe, à un groupe social ou un groupe d'identité, comme il peut y avoir, par exemple, des... tendances musicales? Est-ce qu'il y aurait des tendances vestimentaires?
2: Oui, il y en a beaucoup. Et c'est terrible aussi de voir des gens habillés pareil parce qu'ils suivent tous la même tendance. Et c'est terrible, mais du coup, bah, c'est sûr que quand tu as un style différent que la norme, on va dire, tu as plus de mal à t'intégrer dans un groupe qui suit cette tendance, etc. Voilà.
3: Merci beaucoup, Roxane.
2: Avec plaisir.
0: Bonjour, vous êtes dans la chronique ciné, c'est Jade et aujourd'hui je vais vous parler du film Le diable s'habille en Prada. Pour vous faire court, Andrea, dit Andy, fraîchement diplômée de son université, a comme rêve de devenir journaliste. Elle postule au hasard dans le magazine renommé de mode qui est Runway, dont elle n'a pas grand intérêt, elle méprise d'ailleurs la mode. Elle fait alors la rencontre de sa patronne, la rédactrice en chef Miranda Presley, incarnée par Meryl Streep, une sorte d'Anna Wintour tyrannique qui recherche une nouvelle assistante après avoir essoré les précédentes. C'est alors qu'un nouveau monde s'ouvre à elle. Le diable s'habille en Prada est un film sur le ton de l'humour, sorti en 2006, abordant des grands thèmes de la mode avec un aspect très philosophique, sur les différentes difficultés que Andy, le personnage principal interprété par Anna Tawai, va découvrir. En effet, Le diable s'habille en Prada n'est pas juste un film qui parle du rôle de la mode en le romantisant. Non, c'est bien plus profond que ça. C'est une comédie qui intègre des réels problèmes d'actualité. Dans ce milieu, tel que le problème du culte de la minceur qui est dangereux pour l'organisme. Les effets peuvent être individuels, mais il s'agit d'un phénomène qui impacte le milieu de la mode et de la société en général. Il est bien vu d'être très mince et le film en est un exemple. Et malheureusement, dans ce compliment, plutôt très bien pris par Andy, se cache un problème.

0: problèmes actuels. Ce film ne nous présente pas seulement le culte de la minceur, mais aussi l'influence que peuvent avoir nos supérieurs sur nous à travers une ambiance au travail toxique, en menaçant implicitement la sécurité de l'emploi et créant une atmosphère de terreur hiérarchique. Le film montre bien la pression professionnelle qui ne laisse plus de place à la vie privée, ce qui est un problème courant dans les métiers très compétitifs.
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0: Vous êtes bien sur La Tribu et pour rester sur notre lancée, on va continuer de parler de cinéma.
1: Mais plus de mode.
0: Bah de quoi alors ?
1: De tabac et ses mauvaises répercussions pour comprendre l'impact sur des générations avec Alice Cadabra et Nicolette.
0: Vous faites juste ça ?
1: Non, évidemment, il y aura aussi une chronique et un débat.
2: Bonjour, aujourd'hui vous êtes avec Alice Cadabra et je reçois...
3: Nicolette.
2: Nous allons aborder la thématique du tabac dans le cinéma, dans les années 80-90.
3: Oui, c'est vrai que c'est un sujet dont on parle très peu. L'idéalisation de la cigarette dans le milieu du cinéma à l'époque, notamment par des icônes, je pense à Marilyn Monroe dans les années 60, qui rendait le fait de fumer élégant, et encore aujourd'hui. En ce qui concerne les films, il y a aussi des films cultes dans lesquels la cigarette est vraiment prônée comme stylée, entre guillemets. Je pense notamment à Léon de Luc Besson, où le personnage de Mathilda, joué par Nathalie Portman, fume alors qu'elle n'a que 12 ans, et on a un peu banalisé ça. Sinon, comme film vraiment culte du cinéma, il y a Pulp Fiction, qui vraiment, la cigarette, ça appartient au personnage, et du coup, ça nous a un peu donné cette image vraiment de style, quoi. Notamment Grease aussi, Fight Club, ou Subway, encore de Luc Besson. Sinon, il y a aussi des personnages qui nous ont un peu influencés dans le fait de fumer, tels que Columbo ou Sherlock Holmes. C'est un peu plus vieux, mais ça a tout autant d'importance. Sinon, ça a aussi pu toucher des acteurs qui ont dû fumer dans des films et que ça a poussé à la consommation, tels que Keanu Reeves à la suite d'un film, je ne sais plus vraiment lequel, mais... voilà. Donc c'est pour ça que c'est important de sensibiliser aussi sur ce sujet.
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1: Alors, on est avec Tyler. Est-ce que tu dirais que le cinéma influence ta vie ?
5: Oui, en fait, énormément, je pense, parce que j'ai... Beaucoup de traits de ma personnalité viennent des films, des cinémas que j'ai regardés, etc.
0: Pensez-vous que le cinéma est une mauvaise influence à propos des addictions comme l'alcoolisme, le tabagisme et les substances, et pourquoi ?
5: Je pense qu'en effet, ça peut avoir de grosses répercussions sur la santé mentale de quelqu'un, comme inciter à fumer, etc., sans s'en rendre compte en fait. Le cinéma va beaucoup inciter à la consommation, sans forcément que la personne s'en rende compte. En soi, ce n'est pas forcément une mauvaise influence, je pense. Il y a ses pour et ses contre.
1: Est-ce que les pubs d'avant, par exemple, sur la consommation de tabac vous choquent et si oui, pourquoi ?
5: Honnêtement, je pense qu'elles nous choquent. Parce qu'en fait, aujourd'hui, nous sommes beaucoup, en France en tout cas, contre le tabagisme, la substance, l'alcool aussi. Comme vous pouvez le voir, il n'y a plus aujourd'hui de pubs sur le tabagisme, par exemple. Donc... honnêtement, oui, elle me choque, mais je pense qu'en fait, c'est une vague d'influence que la société nous a mise. Et du coup, que ça fait qu'aujourd'hui, les pubs d'avant nous choquent, alors qu'avant, c'est nos pubs de maintenant qui les choqueraient.
0: Quel est votre avis sur l'effet de groupe qui pousse aux addictions en tout genre ?
5: Honnêtement, je pense que l'influence que les amis, l'entourage, les groupes que nous côtoyons... peuvent avoir beaucoup de répercussions sur nous, en fait. Et c'est très triste, malheureusement. Parce que, littéralement, on peut, sans rendre compte, pousser quelqu'un à la consommation de substances, d'alcool, etc. Souvent, la phrase qu'on va retrouver, c'est « si tu ne le fais pas, c'est que ». Et avec quelque chose qui suit pour rabaisser la personne et lui dire « si tu ne bois pas, si tu ne fumes pas, tu n'es pas assez comme ça ».
0: T'en as déjà été victime ?
5: Oui. Par quelqu'un de mon entourage, de ma famille, précisément. Personnellement, on m'avait dit que ça calmerait les nerfs, et aujourd'hui, il y a beaucoup d'études qui montrent que, justement, non, ça énerve plus qu'autre chose, en fait.
1: Moi, j'avais une question. Est-ce que tu considérerais le tabac comme une drogue dure ?
5: En soi, sur le plan théorique, oui. C'est-à-dire que le tabagisme est assez dur à arrêter, comme consommation ou comme addiction. Mais... dans la pratique, ce n'est pas une drogue dure. Une drogue dure va travailler sur nos perceptions cognitives, ce qui va faire que la drogue, par exemple, va changer la manière dont vous êtes. C'est-à-dire que vous allez avoir des hallucinations, des sentiments, des ressentis, etc., très différents de quand vous êtes sobre. Donc, en théorie, oui, c'est dur à arrêter. Mais en pratique, ce n'est pas une drogue dure.
0: Après, moi, je suis pas trop d'accord parce que je sais que j'ai déjà une personne de ma famille qui a déjà voulu arrêter de fumer. Et il y a quand même des effets hyper néfastes, genre des bouffées de chaleur, même sentiment de toujours vouloir refumer. C'est pas vraiment la cigarette dont on est addict, c'est plus le mouvement, je pense, la cigarette.
5: Bien sûr, bien sûr. Il y a aussi la nicotine, il ne faut pas l'oublier. La nicotine joue en grande partie. Et en fait, la personne de qui tu parles, souvent le fait de vouloir fumer, c'est le manque. C'est ce qu'on va ressentir, en fait, par exemple, dans les drogues dures. C'est-à-dire qu'on va se sentir très énervé, très sur les nerfs et très stressé. Et voilà.
1: Pourquoi la cigarette, elle est devenue esthétique ?
5: La cigarette, la puff, la vape, etc. est devenue très esthétique. Déjà par leur côté très bien emballé. Je ne sais pas trop comment expliquer ça, mais c'est en gros, par exemple, si vous prenez la marque Vogue des cigarettes, et ben en fait, elle est très blanche, elle est très fine, elle est très belle en soi. Ce qui donne l'impression d'être un peu classe quand on fume. Et malheureusement, c'est très triste, mais le cinéma et l'effet de groupe y ont beaucoup joué, en fait. L'effet de groupe va clairement, ça va être votre famille, vos amis, etc. Les personnes ne vont pas vous dire en face à face de fumer, mais vous, d'un côté, vous allez voir les gens le faire, et c'est ça qui va vous donner envie de fumer. Le cinéma a beaucoup influencé nos vies sur ça. Elle va beaucoup montrer des personnages qui fument, etc. Ce qui peut aussi donner l'envie, en fait, de commencer. Et aussi, les vapes, les puffs, surtout les puffs, nous ont beaucoup incité à la consommation de tabagisme, parce que ça a un goût très sucré, très doux, et très bon et très addictif.
0: Et dernière question, est-ce que tu dirais que l'addiction est compliquée à arrêter? Et si oui, est-ce que c'est à cause de l'influence cinématographique et la normalisation sociale?
5: Alors, je suis partiellement d'accord, parce que, en fait, souvent, ça va être le côté addictif de la cigarette. Donc, nicotine, le geste de fumer, s'allumer une clope, rouler, etc. Et bien évidemment que l'influence cinématographique y a joué. Parce que dans les films d'avant, on peut voir très souvent des personnages fumer, donc bien évidemment que ça a influencé. Mais est-ce que ça influence vraiment au fait que c'est compliqué d'arrêter de fumer? Honnêtement, je ne pense pas. Et la normalisation en société, je trouve que oui, c'est compliqué. Parce que les gens vont beaucoup, comme je l'ai dit tout à l'heure, vous forcer inconsciemment à faire des choses que vous n'avez pas forcément envie.
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0: Toujours sur la tribu, depuis la création d'Internet, on voit apparaître de plus en plus de contenus problématiques. Les réseaux sociaux favorisent la création de communautés en ligne, renforçant le sentiment d'appartenance à un groupe, et certains influenceurs en profitent.
1: Nous allons entendre dans cette chronique l'expérience d'un expérimentalien qui s'est rapproché d'une communauté en ligne qui, en l'espace de quelques jours, a commencé à dériver.
2: Gigi Jarvis est une influenceuse TikTok. Enfin, en tout cas, moi, je l'ai connue à partir de TikTok. Elle m'a donné envie de rejoindre sa communauté parce qu'elle elle acceptait la différence. Elle acceptait le fait de ne pas être comme tout le monde. Et elle était très intelligente émotionnellement. Elle comprenait le sentiment des autres. Et sa manière d'être me plaisait beaucoup.
3: Quel sujet elle abordait sur les réseaux sociaux ?
2: Elle faisait beaucoup de contenu simple et efficace, comme des petits tutos, des petites danses ou des avis qu'elle portait sur, par exemple, des vêtements, des accessoires, etc. Elle acceptait vraiment tout le monde, peu importe l'identité de genre, la sexualité, la couleur de peau, l'origine, tout ça. Elle s'en fichait dans un sens positif, c'est-à-dire qu'elle acceptait n'importe quelle personne.
3: Pourquoi alors tu as décidé d'arrêter de suivre ce mouvement ?
2: Bah, c'est que je me suis beaucoup fait avoir par, du coup, sa communauté. Je pensais que ça allait m'aider, etc., mais loin de là, quoi. Elle a construit sa communauté en lançant une vidéo comme une bouteille à la mer, en lançant une idée de comment elle pourrait construire une nouvelle communauté, un nouveau groupe. Et moi, ça m'a plu au début, honnêtement. Parce que ça me donnait l'impression de ne plus être si seule que ça. Et du coup, je me suis rendu compte qu'en fait, ce n'était pas la solution. En fait, sa communauté est devenue très toxique. Ils ont proliféré des messages de mort à tout autour. Ils n'acceptaient pas les idées que eux partageaient. Ils ont fait des sacrifices d'animaux. Certains se sont mutilé et ou fait un tatouage du signe que la communauté portait. Et ça allait beaucoup trop loin. Et ce qui me gênait, c'était que Gigi Jarvis n'y mettait aucun stop. Elle était même limite heureuse de voir sa communauté faire ça.
0: Pour être honnête, j'imaginais vraiment pas que ça pouvait autant impacter.
1: Pour info, si on croise des groupes qui semblent nous manipuler, voici quelques signes de dérive sectaire. La déstabilisation mentale, des exigences financières élevées, la rupture avec son environnement social, des atteintes à l'intégrité physique, l'embrigadement des enfants, le discours antisocial, je dis la vérité, la société vous ment.
0: Si vous êtes témoin ou victime, vous pouvez contacter l'association UNADFI, association de défense des familles et de l'individu victime de sectes sur leur site internet, et la MIVILUD, une autre association qui lutte contre les dérives sectaires.
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0: Merci à vous, nos chers auditeurs et auditrices, de nous avoir écoutés ce matin.
1: C'était Léane, Maud, Thelma, Léane, Elodie, Tyler, Kaena, Enoch et Jade. Et on fait un big up à la tribu de nous avoir prêté les studios et leur matériel. C'était expérimentalement vôtre. Wouh oui.
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3: 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Bonjour, bonjour à toutes et tous. Les ingérences russes de nouveau dans le viseur du parquet de Paris. Il vient d'annoncer l'ouverture d'une enquête après des soupçons de manipulation visant deux candidats à la présidentielle, Édouard Philippe et Gabriel Attal, via des réseaux pro-russes. Une autre enquête avait déjà été lancée début août suite à la diffusion de fausses informations contre cette fois Raphaël Glucksmann, candidat probable à l'élection l'an prochain. Les derniers préparatifs dans la station spatiale internationale. Sophie Adenau va faire sa toute première sortie extravéhiculaire dans l'espace, et c'est inédit pour une Française. Objectif de cette mission, remplacer une antenne de communication de l'ISS. Cela devrait prendre plus de 6 heures. La Française, accompagnée d'un astronaute américain, va commencer à s'équiper dans le sas de la station. La sortie doit débuter à 14h35. Elle est retransmise en direct sur le site de la NASA et sur celui de l'ESA, l'agence spatiale européenne. En France, alerte rouge au feu de forêt sur les Bouches-du-Rhône aujourd'hui. Le risque d'incendie est maximal sur ce département. Et on a aussi un risque élevé sur 10 autres départements autour de la Méditerranée ainsi que sur l'Essonne et la Seine-et-Marne. En revanche, c'est assez rare cet été pour être souligné. Il n'y a aujourd'hui aucun département en vigilance orange canicule de Météo France. L'alerte a été levée en début de journée sur tout le sud-est. Une aide pour les familles les plus modestes à 2 semaines du retour en classe. L'allocation de rentrée scolaire est versée aujourd'hui par la CAF. Elle va de 426 à 466 euros selon l'âge des enfants. Il n'y a pas de démarche à effectuer. C'est automatique pour les près de 3 millions de familles concernées. Et puis notez que c'est déjà la fin des vacances à La Réunion. La rentrée a eu lieu ce matin. Enfin en foot, Lyon va tenter de se rapprocher de la phase de ligue de la Ligue des Champions dès ce soir avec le match aller de barrage sur la pelouse du Fenerbahçe à Istanbul en Turquie. Coup d'envoi 21h. Et puis le match retour, il aura lieu mercredi de la semaine prochaine au Parc OL à Lyon. Et c'est la fin de ce rendez-vous d'information. Bonne journée, à notre écoute.
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6: Yanis et Andrea dans La Tribu. Aujourd'hui, on va vous parler du nouveau film Marvel, Spider-Man Brand New Day.
7: Pour rappel, on a laissé Peter après avoir effacé la mémoire de tout le monde sur le fait qu'il était Spider-Man. En fait, il a effacé la mémoire de ses amis et de tout le monde parce que son identité a été révélée par Mysterio. Et le film qu'on a vu, il raconte comment Spider-Man tente d'arrêter une nouvelle menace de New York et sa propre mutation qui lui donne des toiles organiques avec l'aide de Punisher.
6: Ouais.
8: Qu'est-ce qui m'arrive? Je t'ai manqué, Spider-Man? Je suis plus moi-même. J'arrive plus du tout à me contrôler. Je sais pas ce que c'est, mais je dois régler ça au plus vite.
6: Qu'est-ce que t'en as pensé, toi?
7: Bah moi, je trouve que c'était un bon film. J'ai aimé le fait que Spider-Man, qu'il n'est pas allé à l'université, qu'il était resté sauver les gens, les personnes ont besoin. Et j'ai aimé aussi la nouvelle méchante Jean Grey parce que...
6: On va éviter de spoiler plus.
7: Oui. Parce qu'elle est incarnée par Sadie Sink qui a joué dans Stranger Things. Il y avait des moments qui m'ont rappelé beaucoup de scènes de Stranger Things qui m'ont marqué un peu.
6: Des points que t'as moins aimé, des trucs que...
7: Peut-être, il y avait des moments où je me sentais un peu inconfortable. Genre au moment où il avait sa mutation, je me sentais un peu... C'était un peu... mais c'est juste ma propre réaction quand je vois des trucs qui se passent dans le corps d'un personnage. Je sais pas, c'est... je ressens un peu, mais...
6: Ouais, tu trouves ça un peu bizarre.
7: Oui, un peu bizarre, mais... je sais que c'est dans le film, je sais que c'est pour faire grandir le personnage, pour le faire se maturiser un peu, mais parfois, ces changements, ça m'a mis mal à l'aise parfois.
6: Moi, en vrai, j'ai bien aimé le film. Je trouve, comment dire, L'ambiance était assez différente des trois autres. Je la trouvais meilleure. Les dialogues étaient vraiment intéressants et parfois même marrants. J'ai beaucoup aimé les interactions qu'il a eues avec Punisher et Frank Castle. C'était marrant.
7: Frank Castle et Punisher ne sont pas les mêmes personnes.
6: Si, en fait, Punisher, c'est son nom de anti-héros. Son prénom, c'est Frank Castle.
7: Ok.
6: C'est pour ça qu'à des moments. Je trouvais les interactions entre eux deux intéressantes. Vraiment, c'est un peu une relation entre amis qui s'embrouillent un peu. Après, il y a aussi les interactions avec certains policiers qui étaient vraiment sympas. Après, les points que j'ai moins aimés, c'était certaines interactions avec MJ et Ned. Voilà, c'était un peu inconfortable, je trouve.
7: Bah, moi, c'est ces interactions qui m'ont fait, que j'ai trop adoré parce que il essaie de récupérer ses amis et essaie de leur raconter la vérité sur son anonymat et sur le fait qu'il était leur pote, mais il n'arrive pas parce qu'il doit les protéger en même temps parce que on a vu qu'est-ce qui s'est passé avec les gens qu'il aimait quand son identité a été découverte par tout le monde. Ils sont décédés. Voilà, et il essaie de les protéger.
6: En fait, il y en avait certaines, ça allait, je trouve.
7: Oui.
6: Genre vers la fin du film, ça allait. Mm-hmm. Mais milieu, début, il y avait une manière, je trouve, on va dire un peu en un stalker. Ça... Ouais, voilà, excusez-moi, mais là, je vais le dire.
7: Ils ont
6: fixé du regard un mec qui passe dans le magasin. Plus gêne, ça, je sais pas, ça m'est mal à l'aise.
7: Bah, il a aussi ses potes qui sont un peu des stalkers, non?
6: Ouais, aussi un peu, ouais, aussi.
7: C'était un peu gênant, parfois.
6: Personne à qui tu recommanderais le film?
7: Oui, je le recommanderais parce que j'aime trop Spider-Man et c'est un personnage qui peut être n'importe qui sous la masque, c'est pour ça qu'il porte une masque. Et c'est un personnage qui représente presque tous les ados du monde.
6: Mais tu le recommandes à qui le film, genre quel genre de personne?
7: Je sais pas, aux fans Marvel, aux adolescents, même aux enfants.
6: Bah, moi je le recommande, comme t'as dit, aux fans de super-héros, Marvel, tout ça. Je recommande bien sûr, comme t'as dit, aux ados et aux enfants. C'est aussi un peu la majorité du public cible. Il y a aussi, je recommande aussi aux fans de films gros blockbusters américains.
7: Oui.
6: Ouais. Et voilà, aux films d'action. C'est sympathique, familial, convivial.
1: Oh, les gars, donnez-moi 10 secondes. Vous permettez? J'ai plus ma forme de lycéen. 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Oh, ça fait un bien fou! 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
10: Trois candidats dans un mouchoir de poche, mais on se régale. C'est du beau jeu, ça.
11: Le soprano Paul Mirabel, Squeezie McFly et Carlito.
10: Pardon? Quelle est votre réponse?
11: Marlène Schiappa, Lady Gaga, Omar Sy, Clara Luciani, Nicki Minaj, Florence Foresti, Taylor Swift, Mbappé, Emmanuel Macron, Donald Trump, Damso, Marion Cotillard, Katy Perry, Charles Leclerc, Léon Marchand, Angèle, Lenny Kravitz, Greta Thunberg, François Hollande, Philippe Etchebest, Billy Eilish, Wendy Renard, Nikos Aliagas, Barack Obama, Cyril Lignac, Teddy Riner, Julien Doré, Loan, Thomas Pesquet, Harry Potter, Yann Barthès, Inox, Tag, Lena, Situation, Adeline Champ, Brad Pitt.
10: Attention, top en 1912, quelle émission animalière voit ses principaux dirigeants massacrés par un animateur dont le véritable prénom est Ronan. Bien joué, 3 points.
12: Je suis.
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12: Dans la peau de...
14: Attention, attention, ce sont de fausses interviews.
15: Est-ce que vous pouvez vous présenter, s'il vous plaît?
12: Oui, bonjour, je suis Nikon X423, je suis caméra sur le festival.
15: Alors, moi j'ai une question, quel festival?
12: Alors là, je suis en ce moment caméra pour le festival Zone Portuaire, qui est un festival de cinéma qui se déroule à Saint-Nazaire là, du 22 au 27 avril, à la fois dans le Life, hein, espace dans lequel on se trouve actuellement, et dans les cinémas partenaires aux alentours, donc le cinéma Jacques Tati, le Cinéville à Saint-Nazaire, mais aussi le cinéma Pax au Pouliguen, le cinéma La Toile de Mer à Pornichet et le cinéma L'Atlantique à La Turballe.
15: Mais en fait, vous êtes partout, hein.
12: Je suis absolument partout, j'ai le don d'ubiquité. En fait, L'avantage, c'est que je suis une caméra qui se déplace très facilement. Je suis une caméra mobile et j'ai filmé tout le festival.
15: Alors, d'ailleurs, vous avez tout filmé. C'est quoi le moment le plus intense du festival ?
12: Alors, ça va être une réponse très subjective parce que je suis une caméra avec une sensibilité artistique assez développée. Et je dirais que le moment qui m'a le plus touchée, finalement, c'était ce moment du spectacle de Vivi Roya, mercredi soir, où l'artiste, donc, qui est une artiste de cirque, est accrochée tout en haut du plafond à l'aide de sa très courte corde lisse et que par un système de poulies, elle se lâche d'un coup du plafond jusqu'à un mètre du sol. Elle se lâche et même moi, la caméra, j'ai sursauté.
15: Ok. Et comment vous avez été embauchée dans ce festival ?
12: Eh bien, écoutez, je crois que le festival cherchait une caméra pour couvrir le festival, à la fois des ambiances du public, à la fois les interviews des acteurs, des invités, des réalisateurs qui sont sur le festival, également des spectacles, des très nombreux spectacles. Et il s'avère que la chargée de communication avait besoin d'une caméra pour filmer tout ça, et c'est à ce moment-là que je me suis proposée. Et visiblement, j'étais le profil de recherche.
15: Très bien. Merci beaucoup.
12: Eh bien, merci à vous pour cette interview de qualité. À très bientôt.

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1: En partenariat avec la radio La Tribu, les élèves de première bac professionnel ASSP, accompagnement, services et soins à la personne, du lycée des métiers Brosseau-Blanchot de Saint-Nazaire, ont le plaisir de partager leur projet intergénérationnel à Voilier. Lors de la période de stage obligatoire en EHPAD, chaque élève a donné la parole à celles et ceux que l'on n'entend plus beaucoup, nos aînés. Les résidentes et résidents se sont livrés avec joie, sourire et émotion. Merci à chacun et chacune pour sa participation, ainsi qu'aux structures accueillantes. Et suivez-les pour découvrir leur filière passionnante mais exigeante.
2: Bonjour, je m'appelle Azélie, je suis une élève au lycée Brosseau-Blanchot à Saint-Nazaire. Je suis en première SSP, accompagnement, soins et services à la personne. Dans ce cadre, je fais un stage d'un mois au sein d'un EHPAD et je vais vous faire découvrir un moment émotif de mon stage. J'étais avec Madame O, de qui je m'occupais, de sa toilette, etc. Je faisais son lit et on discutait et Madame O se confiait beaucoup à moi, ce que je trouvais très, très beau de sa part car on ne se connaissait pas. C'était la première fois qu'on se parlait, etc. C'est assez émouvant de voir une personne âgée pouvoir se confier comme ça alors qu'on ne la connaît pas réellement. Merci de m'avoir suivi et merci à l'EHPAD pour son accueil.

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3: En compagnie de Ellie, Alix, Joriska, Léo et Liana, tous les 5 collégiens à Albert Vincent, et ils vont tenter de découvrir la définition du mot enchifrené. Est-ce qu'il y a des idées pour enchifrené? Alors pour le moment, j'ai l'impression qu'il n'y a pas d'idées. Par contre, il y a des grands yeux ouverts et il y a des questionnements. Qu'est-ce que ça peut être? Allez, Joriska se lance.
4: Un animal.
3: Enchifrené, ce serait un animal. Quel type d'animal?
4: Marin.
3: Un animal marin, est-ce qu'il y en aurait par chez nous ou il serait dans d'autres mers ou d'autres eaux?
4: Dans d'autres mers ou d'autres eaux.
3: Ok, il n'y en aurait pas du côté de Saint-Nazaire?
4: Non.
3: Et alors, est-ce que c'est un tout petit animal ou est-ce que c'est au contraire plutôt gros? Est-ce qu'on est plus proche de la baleine ou de la sardine? Ou encore plus petit que la sardine d'ailleurs?
4: De la sardine.
3: D'accord, donc ce serait un petit animal marin qui vit dans d'autres eaux, eau chaude ou eau froide?
4: Eau froide.
3: Donc nous avons notre première définition d'enchifrené. Est-ce qu'il y a d'autres idées? Oui, Alix.
5: C'est des chiffons mis en boule.
3: Ah, ce serait une manière de ranger ces chiffons en boule. Par exemple, dans un garage, on aurait des chiffons et on les mettrait en boule, ce serait enchifrené.
5: Oui, c'est ça.
3: Ok, alors en même temps, on pourrait dire que pour certains ou certaines, peut-être même dans cette pièce, ce serait aussi une méthode de rangement de t-shirt. Hein, parce que pour avoir vu des fois 2-3 chambres de collégiens...
5: Oui.
3: J'ai l'impression qu'il y en a qui se reconnaissent. Je ne donnerai pas de nom, mais j'ai l'impression qu'il y en a qui se reconnaissent. Est-ce qu'il y a d'autres idées? Oui, Léo.
4: C'est un peu froisser des papiers et que c'est comme ça.
3: Ah, ce serait la même idée un peu que de boule, mais au lieu que ce soit des chiffons, là on serait sur du papier. T'as fini, tu veux jeter ton papier, tu le froisses avant, ce serait enchifrener le papier.
4: Ouais, c'est un peu ça.
3: Est-ce qu'il y a d'autres idées pour enchifrener? Oui, Ellie.
6: Un mot de l'ancien français pour dire nettoyer.
3: Un mot de l'ancien français pour dire nettoyer. Donc là, on retrouve un peu la notion de chiffon. Mais toi, ils ne sont pas roulés en boule. Ils sont là pour nettoyer, hein, pour astiquer un peu la maison.
6: Oui.
3: Ok. En même temps, est-ce qu'on préférerait pas faire le ménage si on enchiffrenait plutôt que si on faisait du ménage? C'est plus joli à dire.
6: Oui.
3: Mais c'est tout aussi relou à faire. Oui, oui. On va bien se l'avouer. Oui, Alix.
5: C'est une marque de gourde.
3: Ah, une marque de gourde. Donc, dans le dictionnaire, ils nous mettraient toutes les marques de gourde, tu crois?
5: Ok, non, non, non.
3: Ok, non, non, non, ok. Mais ça peut peut-être être une gourde, tout simplement. Il y aurait la gourde et l'enchifrené.
5: Oui.
3: Quelle serait la différence entre la gourde et l'enchifrené?
5: L'enchifrené, ça aurait une forme un peu plus ronde.
3: D'accord, ah oui, comme on voit des fois des gourdes toutes rondes, et la gourde, ce serait plus bouteille.
5: Oui, c'est ça.
3: Ok, pourquoi pas? D'autres idées pour enchifrener? Liana, est-ce qu'il y a une idée qui t'est venue pour enchifrener?
5: Toujours pas.
3: Alors, est-ce qu'il y a une idée de tes camarades qui t'a convaincue, qui te plaît bien?
7: Ouais, celle d'Alix et Ellie.
3: Celle d'Alix et Ellie, alors celle des chiffons roulés en boule ou celle de la gourde?
7: Des chiffons roulés en boule.
3: Ok, et celle d'Ellie sur le ménage?
7: Moi aussi.
3: Ok, bon alors je suis désolée de vous annoncer que vous êtes mais alors complètement à côté de la plaque, puisque enchifronner déjà c'est un verbe et ça veut dire causer un rhume de cerveau qui embarrasse le nez. On pourrait dire par exemple, ce virus m'a tout enchifronné. Voilà, et du coup je pense que ça vous est à toutes et tous déjà arrivé.
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10: Bonjour, je m'appelle Mamadou Alpha Diallo. J'ai 16 ans, je viens de Guinée-Conakry. À mon arrivée en France, j'ai vu plein de choses qui m'ont étonné. D'abord, la propreté dans les rues, et il y a de l'électricité dans toute la ville et toutes les villes. J'ai aussi vu tous les moyens de transport, les bus, les trains, les métros, les vélos électriques. Ce qui m'a beaucoup marqué depuis mon arrivée en France, c'est que tu salues les gens, il y a et il y en a qui ne te répondent pas. Ce qui m'a choqué, c'est qu'il y a trop froid, car je n'ai pas l'habitude. Aussi, si tu ne parles pas bien français, été un peu mal vu par certaines personnes.
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4: Bonjour à tous, la grande première de Sophie Adonneau. Elle se prépare à sortir dans l'espace pour réaliser une opération de maintenance sur une antenne de la Station Spatiale Internationale. La diffusion de cette sortie pour l'astronaute française va débuter, mais la mission à l'extérieur commencera réellement vers 14h30. Le dernier Français à avoir fait une sortie extravéhiculaire, c'est Thomas Pesquet. Il en avait réalisé 6 au total lors de ses 2 séjours dans l'ISS. Dans l'actu également, la Direction Générale des Finances Publiques appelle à la méfiance face aux courriels, SMS ou appels frauduleux, conséquence du piratage massif des données fiscales. Elle précise que les usagers concernés sont informés individuellement. Le fisc rappelle également qu'il ne demande jamais d'informations confidentielles. Notez qu'après une réunion de crise sur ce sujet hier, un audit a été demandé à l'Agence nationale de la sécurité des systèmes d'information. Une enquête ouverte par le parquet de Paris. Elle doit faire la lumière sur des soupçons d'ingérence russe ces dernières semaines, notamment des campagnes de désinformation ciblant Édouard Philippe et Gabriel Attal, tous deux candidats à l'élection présidentielle de 2027. Manon Aubry, hospitalisée, l'eurodéputée insoumise, annonce sur Instagram avoir été mordue par une vipère. Elle évoque des complications liées à l'envenimation. L'élue européenne ne pourra pas participer aux journées d'été des jeunes insoumis. Elle devrait revenir pour les Amphi 2026, l'université d'été de LFI qui débute ce jeudi dans la Drôme. Pas de réouverture en vue du détroit d'Ormuz. L'Iran assure aujourd'hui qu'il restera fermé tant que les engagements américains prévus dans le protocole d'accord ne seront pas mis en œuvre. Ce protocole d'accord signé en juin entre le régime iranien et les États-Unis prévoit notamment la fin des opérations militaires sur tous les fronts et la levée du blocus naval américain. Enfin, nouveau rendez-vous pour l'équipe de France de cécifoot au championnat d'Europe. Après une large victoire contre l'Angleterre hier à Strasbourg, les Bleus affrontent cet après-midi la Grèce pour leur deuxième match dans la compétition avant de retrouver demain l'Allemagne. Voilà pour l'info. Bon début d'après-midi.
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6: Yanis et Andrea dans La Tribu. Aujourd'hui, on va vous parler du nouveau film Marvel, Spider-Man Brand New Day.
7: Pour rappel, on a laissé Peter après avoir effacé la mémoire de tout le monde sur le fait qu'il était Spider-Man. En fait, il a effacé la mémoire de ses amis et de tout le monde parce que son identité a été révélée par Mysterio. Et le film qu'on a vu, il raconte comment Spider-Man tente d'arrêter une nouvelle menace de New York et sa propre mutation qui lui donne des toiles organiques avec l'aide de Punisher. Ouais.
8: Qu'est-ce qui m'arrive? Je t'ai manqué, Spider-Man? Je suis plus moi-même. J'arrive plus du tout à me contrôler. Je sais pas ce que c'est, mais je dois régler ça au plus vite.
6: Qu'est-ce que t'en as pensé, toi?
7: Bah moi, je trouve que c'était un bon film. J'ai aimé le fait que Spider-Man, qu'il n'est pas allé à l'université, qu'il était resté sauver les gens, les personnes en besoin. Et j'ai aimé aussi la nouvelle méchante Jean Grey, parce que...
6: On va éviter de spoiler plus.
7: Ah oui. Parce qu'elle est incarnée par Sadie Sink, qui a joué dans Stranger Things. Il y avait des moments qui m'ont rappelé beaucoup de scènes de Stranger Things qui m'ont marqué un peu.
6: Des points que t'as moins aimé, des trucs que...
7: Peut-être, il y avait des moments où je me sentais un peu inconfortable. Genre au moment où il avait sa mutation, je me sentais un peu... C'était un peu... mais c'est juste ma propre réaction quand je vois des trucs qui se passent dans le corps d'un personnage. Je sais pas, c'est... je ressens un peu, mais...
6: Ouais, tu trouves ça un peu bizarre.
7: Oui, un peu bizarre, mais... je sais que c'est dans le film, je sais que c'est pour faire grandir le personnage, pour le faire se maturiser un peu, mais parfois ces changements, ça m'a mis mal à l'aise parfois.
6: Moi, en vrai, j'ai bien aimé le film. Je trouve, comment dire, l'ambiance était assez différente des trois autres. Je la trouvais meilleure. Les dialogues étaient vraiment intéressant et parfois même marrant. J'ai beaucoup aimé les interactions qu'il a eues avec Punisher et Frank Castle. C'était marrant.
7: Frank Castle et Punisher ne sont pas les mêmes personnes.
6: Si, en fait, Punisher, c'est son nom de anti-héros. Son prénom, c'est Frank Castle.
7: Ok.
6: C'est pour ça qu'à des moments. J'ai trouvé les interactions entre eux deux intéressantes. Vraiment, c'est un peu une relation entre amis qui s'embrouillent un peu. Après, il y a aussi les interactions avec certains policiers qui étaient vraiment sympas. Après, les points que j'ai moins aimés, c'était certaines interactions avec MJ et Ned. Voilà, j'étais un peu inconfortable, je trouve.
7: Bah, moi, c'est ces interactions qui m'ont fait, que j'ai trop adoré parce que il essaie de récupérer ses amis et essaie de leur raconter la vérité sur son anonymat et sur le fait qu'il était leur pote, mais il n'arrive pas parce qu'il doit les protéger en même temps parce que on a vu qu'est-ce qui s'est passé avec les gens qu'il aimait quand son identité a été découverte par tout le monde. Ils sont décédés. Voilà, et il essaie de les protéger.
6: En fait, il y en avait certaines, ça allait, je trouve.
7: Oui.
6: Genre vers la fin du film, ça allait. Mm-hmm. Mais milieu, début, il y avait une manière, je trouve, on va dire un peu en un stalker. Ça... Ouais, voilà, excusez-moi, mais je vais le dire.
7: Ils ont
6: fixé du regard un mec qui passe dans le magasin. Plus gêne, ça, je sais pas, ça met mal à l'aise.
7: Bah, il a aussi ses potes qui sont un peu des stalkers, non?
6: Ouais,
7: dans le
6: aussi
7: film.
6: Un peu, ouais, aussi.
7: C'était un peu gênant, parfois.
6: Personne à qui tu recommanderais le film?
7: Oui, je le recommanderais parce que j'aime trop Spider-Man et c'est un personnage qui peut être n'importe qui sous la masque, c'est pour ça qu'il porte une masque. Et c'est un personnage qui représente presque tous les ados du monde.
6: Mais tu le recommandes à qui le film? Genre quel genre de personne?
7: Je sais pas, aux fans Marvel, aux adolescents, même aux enfants.
6: Bah, moi je le recommande, comme t'as dit, aux fans de super-héros, Marvel, tout ça. Je recommande bien sûr, comme t'as dit, aux ados et aux enfants. C'est aussi un peu la majorité du public cible. Il y a aussi, je recommande aussi aux fans de films gros blockbusters américains.
7: Oui.
6: Ouais. Et voilà, aux films d'action. C'est sympathique, familial, convivial.
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10: Trois candidats dans un mouchoir de poche, mais on se régale. C'est du beau jeu, ça. Regarde.
11: Soprano Paul Mirabel, Squeezie McFly et Carlito.
10: Pardon? Quelle est votre réponse?
11: Marlène Schiappa. Lady Gaga. Omar Sy, Clara Luciani, Nicki Minaj, Florence Foresti, Taylor Swift, Mbappé, Emmanuel Macron, Donald Trump, Damso, Marion Cotillard, Katy Perry, Charles Leclerc, Léon Marchand, Angèle, Lenny Kravitz, Greta Thunberg, François Hollande, Philippe Etchebest, Billy Eilish, Wendy Renard, Nikos Aliagas, Barack Obama, Cyril Lignac, Teddy Riner, Julien Doré, Loane, Thomas Pesquet, Harry Potter, Yann Barthès, Inox, Tag, Lena, Situation, Adeline Champs.

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3: Bonjour, aujourd'hui nous accueillons deux personnages bien différents et pourtant ils vont devoir débattre l'un l'autre sur des idées bien différentes aussi. Nous accueillons Monsieur le Carleur.
4: Bonjour.
3: Bienvenue dans l'émission. Alors monsieur, que faites-vous ici? Quelles sont vos intentions?
4: Alors, mes intentions sont d'éliminer la moquette et tout autre type de sol qui ne sont pas du carrelage. Parce que, la jeunesse, en ce moment, elle est fragile, voilà, il faut se le dire, et ils ne veulent plus avoir les pieds froids. C'est pour ça que, du coup, ils veulent plus marcher sur du carrelage. Mais, moi, je trouve que marcher avec les pieds froids, ça augmente la résistance à toute épreuve, quoi. Et du coup, la moquette, moi, je trouve que c'est trop doux et tout pour cette jeunesse fragile qui est... Et il faut que la jeunesse se passionne du carrelage, parce qu'en plus, c'est un sol qui est très solide, du coup, voilà.
3: Très bien, merci. Et nous accueillons également une basket Nike... Enchantée.
5: Bonjour.
3: Bienvenue dans l'émission. Alors vous, que défendez-vous? Quelles sont vos idées?
5: Alors moi, je suis venue parce qu'on m'a demandé si je pouvais être interviewée. J'ai dit oui. Et ma mission ici, comme je suis une basket Nike, vous imaginez bien, je vais faire de la pub pour Nike. Et puis j'aimerais aussi ajouter une petite plainte contre tous les gens qui jettent leur basket à l'âge de 10 ans, en moyenne. Mais je crois que ce n'est pas la question aujourd'hui.
3: Tout à fait. Donc la question du jour est... Peut-on marcher avec des baskets Nike de 10 ans ou moins sur du carrelage? Le débat est lancé. Le carreleur, vous commencez.
4: Moi, je n'ai rien contre, mais bon, c'est mieux de marcher pieds nus sur du carrelage parce que, comme je l'ai dit, ça permet d'avoir les pieds froids. Moi, je trouve ça infiniment mieux parce que, la jeunesse est des gros fragiles, quoi.
5: Oui, mais est-on obligé de rendre la jeunesse moins fragile? Moi, je ne pense pas que ce soit un problème de marcher avec des baskets Nike sur du carrelage. Les baskets Nike sont très confortables et sur un carrelage, un sol dur et lisse, comme vous l'avez dit vous-même, c'est très agréable.
4: Oui, d'accord. Mais bon, après, toi, est-ce que tu peux marcher genre sur du carrelage? Après, oui, je crois que c'est le seul sol sur lequel tu peux marcher vu que t'es un peu vieille et tout. Mais que le bitume, c'est un peu compliqué, quoi. Mais...
5: Excusez-moi, voilà. Monsieur, mais je suis encore dans la fleur de l'âge. Je peux tout à fait marcher sur du bitume.
3: Ne soyons pas insultants. Restons aimables.
5: Bien sûr. Quoi qu'il en soit, je peux marcher sur n'importe quel sol, mais c'est vrai que c'est très agréable de marcher sur du carrelage. Et faut-il être contre ou pour? Je ne crois pas qu'il y ait vraiment de questions à se poser pour pourquoi est-ce qu'on est contre.
4: Moi je suis un peu contre quand même parce que ça salit le carrelage et en fait c'est pas bien parce que le carrelage c'est sacré et il faut toujours garder sa propre.
5: Mais justement, c'est le principe du carrelage, c'est que ça se nettoie très facilement.
4: Oui, mais quand même, le carrelage, c'est sacré. Alors oui, c'est toujours mieux que de la moquette. Mais moi, je dis que si on allait marcher en basket sur de la moquette, plus personne ne voudrait marcher sur de la moquette. Et donc, voilà.
3: Oui, mais n'y aurait-il pas différents types de carrelage sur lesquels on peut marcher en basket?
4: Non, parce que le carrelage doit toujours rester propre.
5: Eh bien, au moins, vous avez un avis très tranché sur la question, monsieur.
3: Eh bien, merci pour cet échange très fourni en informations. Je vous souhaite une bonne fin de journée.
5: Vous de même.
3: Au revoir.
4: Au revoir. 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

0: quartier Brosseau-Blanchot de Saint-Nazaire ont le plaisir de partager leur projet intergénérationnel à Voilier. Lors de la période de stage obligatoire en EHPAD, chaque élève a donné la parole à celles et ceux que l'on n'entend plus beaucoup, nos aînés. Les résidentes et résidents se sont livrés avec joie, sourire et émotion. Merci à chacun et chacune pour sa participation, ainsi qu'aux structures accueillantes. Et suivez-les pour découvrir leur filière passionnante, mais exigeante.
1: Bonjour, je suis avec Madame Denier et je vais lui poser des questions, vous êtes d'accord ?
2: Oui, tout à fait.
1: Comment vous sentez-vous à l'EHPAD ?
2: Très bien, parce que je trouve que l'ambiance est sympathique, que les gens ont facilement le lien. Et pour moi, j'aime bien ça, donc non, je suis bien.
1: Selon vous, qu'est-ce qu'il faudrait améliorer dans la structure ?
2: Ici, c'est bien.
1: Oui.
2: Les pièces, le restaurant, tout ça, non. Je suis ravie, voilà.
1: Vos relations avec les autres résidents ?
2: Pas mal du tout. On communique, on s'amuse, on rit ensemble. Donc il n'y a pas de grands et de petits. Oui.
1: Pouvez-vous nous parler de votre enfance ?
2: Alors, de mon enfance, malheureusement, j'ai perdu mon papa, qui était capitaine en cours. Et je l'ai perdu, j'avais à peine 4 ans. Et mon frère n'était pas né, donc ma maman est restée toute seule pour nous élever, avec l'aide de sa famille, n'exagérons pas. Mais c'est là le vide de ma vie.
1: Comment était l'école à votre époque ?
2: Eh bien, c'était très bien l'école. On allait au coin, on avait le cahier au dos, c'était une punition, et on se trouvait avec nos notes dans le dos, jusqu'à ce que les sœurs viennent nous le chercher.
1: Vous aviez des uniformes ?
2: Oui, on avait des uniformes bleu marine. On allait à la messe tous les 2-3 jours. Ça, c'était dur. Et puis autrement, non, je n'ai que des bons souvenirs avec des anciennes copines, non. C'est agréable.
1: Ok. Vous faisiez quoi dans la vie ?
2: Alors, ma maman, qui était veuve, a dû, avec l'aide de sa famille, acheter un magasin de prêt-à-porter dans un très joli petit pays qui s'appelle Saint-Briac. Et j'ai rencontré mon mari. Ma maman a vendu son magasin. Et puis, je me suis trouvée à Saint-Nazaire.
1: Ok. Et vous faisiez quoi avec votre mari comme métier ?
2: Mais il était agriculteur.
1: Et vous l'aidiez du coup ?
2: Oh là là, l'élever à 5 heures le matin, l'élever la nuit quand il y avait des petits veaux qui venaient. Oui, c'est dur comme métier. Mais on est vite recommencé avec les animaux et tout. Moi, j'ai pas de mauvais souvenirs du tout.
1: Pourquoi avez-vous choisi ce métier du coup ?
2: Eh bien, parce que mon mari était agriculteur. Hein, alors, donc, ses parents étaient agriculteurs. Ils avaient une belle ferme du côté de Saint-André. Et puis moi, je me suis fourrée là-dedans, mais sans regret.
1: Avez-vous des croyances et pouvez-vous nous en parler ?
2: Oui, j'ai été élevée dans la religion catholique, oui. Et toute ma famille et toute la famille de mon mari étaient catholiques. Et puis on a maintenu cette chose-là. Et puis on est parti avec, enfin mon mari est parti avec. Et puis...
1: Vos enfants sont croyants aussi ?
2: Non, mes enfants non.
1: Vous les avez baptisés, par contre ?
2: Et baptisés, communion, et tout. Mais ils sont comme les autres. Ça coule, quoi.
1: Est-ce que être une femme à votre époque, c'était difficile ?
2: C'est-à-dire que je... Non, moi, nous, on n'a pas trouvé que c'était fait. C'était dur.
1: Oui. Hein ?
2: C'était très dur quand même, quand il fallait se lever à 6 heures le matin ou 5 heures le matin pour mettre des veaux au monde. C'était mignon, mais c'était crevant.
1: Merci de m'avoir répondu à la question.
2: Discuter avec toi.
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2: Ils sont cinq, ils sont collégiens à Anita Conti et ils vont tenter de découvrir la définition du mot sardonique. Alors Gaspard ?
3: Moi, je me disais que ça fait, enfin que c'est quelque chose qui fait peur.
2: C'est quelque chose qui fait peur, d'accord. Un mort-vivant ?
3: Non.
2: Non, pas aussi peur que ça. D'accord. Arthur ?
4: Quelque chose de comme un animal sauvage. Et puis, quand on se retrouve en face d'un animal sauvage qui est en liberté, qui peut nous sauter dessus quand il veut, on peut dire que c'est sardonique.
2: D'accord, ouais, en tout cas, c'est dangereux.
4: Ça fait peur.
2: Ça fait peur et c'est dangereux quand même, parce qu'un animal sauvage qui peut te sauter dessus, enfin moi personnellement je préfère pas que ça m'arrive.
4: Un lion, un loup, un ours.
2: Ah oui, donc c'est ça fait peur et c'est dangereux quand même, je persiste. Tu tombes nez à nez avec un lion, perso, ouais, j'ai plus que peur.
5: Moi je pense que ça veut dire quelque chose qui fait très peur, mais qu'en fait ça devrait pas faire peur. Par exemple, on est dans le noir, puis là on voit quelque chose qui nous fait très peur, puis on allume la lumière, puis là on voit un porte-manteau avec des manteaux qui ont pris une forme dans le noir, par exemple avec une ombre de loup-garou ou des choses comme ça, et donc ça nous fait très peur, mais pourtant en fait c'est rien du tout.
2: Donc quelque chose qui nous fait peur mais qui ne devrait pas. J'aime bien cette définition. Tu avais une idée également, Manon.
6: Un rire sardonique, ce serait comme un rire répétitif qui fait...
2: D'accord, un rire répétitif et qui est un peu flippant aussi d'ailleurs.
6: Ah, oui.
2: D'accord, ça reste autour du jeu, ça fait peur. Mathéo, est-ce que tu as une idée?
7: Moi je pense que c'est un son très aigu, un rire très très très aigu, on appelle ça un rire sardonique, ouais, je pense que c'est ça.
2: Ah d'accord, donc toi t'aimes bien l'idée du rire, mais alors par contre on part dans les aigus. Au début t'avais dit un son très aigu, je me suis dit il parle de ma voix, mais non finalement ce serait un rire et mon rire n'est pas si aigu, donc ça va, je m'en sors pas si mal. Et il ne fait pas peur. Arthur.
4: Je suis d'accord pour le rire finalement, et moi je dirais plutôt un rire plus que démoniaque. Enfin je veux dire à la fois démoniaque, qui résonne, enfin qui fait peur quoi. Enfin un rire méchant, un rire de clown tueur.
2: Ah d'accord. Mais c'est sympa, il y a bonne ambiance chez vous. J'aime beaucoup, j'ai bien fait de venir entre les morts-vivants, les clowns tueurs et les formes bizarres dans la chambre. Enéas, une autre idée ?
5: Oui, moi je pensais que c'était un peu comme strident par exemple, quelque chose de très aigu aussi. Mais par exemple, quand il y a une porte qui grince, qui sont très stridentes et tout ça, et qui nous font mal aux oreilles, ça nous fait peur aussi.
2: Ah, et puis ça te file limite des frissons dans le dos, genre la craie sur le tableau noir, ce genre de petits bruits sympas.
5: Oui, c'est ça.
4: Ce serait pas vraiment la peur, plutôt vers la mort, plutôt. Enfin, quelque chose de moins bien. Enfin, je veux dire, plus mauvais.
2: Ouais, non, mais toi, de toute façon, entre tes lions et tes clowns tueurs venus d'ailleurs, on a bien compris que c'était un truc pas cool, hein. Bon. Alors, vous n'êtes pas totalement à côté de la plaque. Juste un petit peu. Donc, effectivement, à Manon, tu avais bien raison quand tu entendais le côté rire sardonique. Ça arrive régulièrement. Mais en fait, sardonique, c'est un adjectif qui veut dire qui exprime une moquerie méchante. Donc, quand on parle d'un rire sardonique, c'est quelqu'un qui va rigoler méchamment de quelqu'un d'autre, qui va se moquer. En fait, c'est quelque chose que vous pouvez assez facilement croiser au sein d'un collège.
4: Oui.
2: On est d'accord, hein ?
3: Oui.
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10: Bonjour, je m'appelle Mohamed Djagabi. Je viens de Gambie et j'ai 16 ans. Je vais vous raconter ma traversée de la Méditerranée. Je suis resté 10 jours au mer à cause d'une panne de moteur. Je n'ai ni mangé ni bu. J'étais très fatigué. J'ai vu mes amis mourir devant moi. J'avais peur que ça soit mon tour, car des personnes tombaient à l'eau sous mes yeux. Jusqu'au moment où SOS Méditerranée est venu nous sauver la vie. Après mon arrivée en Espagne, j'étais traumatisé. Le plus difficile pour moi était de dire aux familles de mes amis que leurs fils et leurs frères étaient morts devant moi. Jusqu'à aujourd'hui, leurs mots, leurs pleurs sont gravés dans ma mémoire. C'est une histoire très dure pour moi. Mais je vais vous raconter cette histoire pour me faire du bien et pour me libérer un peu des mauvais souvenirs. Quand je suis arrivé en France, j'étais vraiment surpris des gens qui couraient dans la gare. Je ne pouvais même pas demander aux gens car je n'ai ni adresse, j'ai nulle part où aller. J'ai dormi à la gare du Nord quelques jours. Après quelques mois, expliqué comment aller à Cergy-Préfecture. C'est là-bas que j'ai fait mon évaluation en tant que mineur. Après, j'étais un mois à l'hôtel de Cerzy, puis on m'a transféré à Nantes, puis à Ponsado. Je suis accueilli par le SAMNA, service d'accueil aux mineurs non accompagnés. Ils sont vraiment très gentils et à l'écoute. Actuellement, je suis scolarisé au lycée Alistair Briand à Saint-Nazaire, au PIA, et j'ai beaucoup de projets.
11: Merci à la radio de la tribu de nous avoir accordé ce moment pour parler de nous. C'était les élèves du pôle insertion arrivant de Saint-Nazaire, du lycée Aristide Briand.
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1: Bonjour à tous, on est dans la tribu et aujourd'hui on est avec Angèle, Alix, Gosho, Adela, Charlotte, Hector, Léoulou, Jacques et moi-même. Ce matin, nous sommes allés au marché de Saint-Nazaire faire un micro-trottoir, ce qui consiste à poser des questions aux gens dans le marché sur les thèmes qui sont activité en canicule, la cuisine des producteurs et les musiques de l'été. On va donc pouvoir écouter de suite les questions du micro-trottoir.
2: Pour vous, est-ce que les produits du marché ont changé à cause des mauvaises...
3: Je pense que les producteurs ont eu du mal. Hein. Et par exemple, la maturité des tomates, des melons, donc ça a été compliqué pour eux. Donc c'est vrai que j'essaie de les aider à ma petite contribution en achetant du bio, des petits producteurs, voilà.
4: Est-ce que pour vous, du coup, la sécheresse a influé sur la hausse des prix ?
3: Ah oui, forcément, puisque déjà avec l'eau qui est rare, et puis la baisse de production, évidemment, il faut bien qu'ils vivent, hein, donc ils ont été obligés d'augmenter un peu. Et c'est tout à fait normal, et il faut les aider en continuant à acheter.
5: Et est-ce que vous, ça a impacté votre consommation, l'augmentation des prix ?
3: Non, parce que je le peux, hein, y a des personnes qui ne peuvent pas. Mais moi, au contraire, j'ai essayé d'être là pour continuer à contribuer à ma petite part et continuer. J'adore les légumes, et donc voilà.
5: Vous préférez la consommation locale ou dans les hypermarchés ?
3: Locale. Là, il y a 3 marchés le mardi, vendredi, samedi, dimanche. Il y en a 4 dans la semaine et je viens à tous les 4. Pour l'instant, après, je vais bosser, donc il y a des moments où je ne pourrais pas venir, mais j'adore. Vraiment, c'est super. Et j'essaye d'acheter bio pour que vraiment promouvoir cette façon de cultiver.
2: Est-ce que les produits du marché ont changé à cause des mauvaises récoltes ?
6: Ah oui, oui, il n'y a plus de tomates, des tomates de la région.
2: Vous préférez consommer local ou aller au supermarché ?
7: Alors moi, j'aurais plutôt tendance à aller au supermarché. La facilité certainement. Alors ici en vacances, on vient au marché. Chez moi, j'y vais pas régulièrement, non.
4: Est-ce que vous constatez une évolution, un changement dans la qualité ou dans la diversité des produits au marché ?
8: Dans la qualité, non. Je pense que la qualité a toujours été là puisque vous avez affaire à des petits agriculteurs. Mais non, la diversité... Non, je pense pas. Non, je pense que c'est toujours la même avec les produits du moment, non pas comme au supermarché avec des produits qui viennent de bien plus loin et qu'on ne mange pas à l'heure actuelle, qu'on ne mange pas maintenant.
5: Et est-ce que vous avez vu une différence ou une évolution dans le prix des produits depuis les crises avec la canicule et tout ça ?
8: Ah oui. Rien que dans les tomates. Le prix des tomates, à partir du moment où, même dans les salades et tout, même chez le petit agriculteur, de toute façon, il augmente ses prix parce qu'avec la canicule, il a beaucoup moins de production. Hein. Donc oui. Mais après, chacun fait suivant ses moyens. Et c'est vrai que, je préfère manger moins, mais manger mieux.
5: Et du coup, ça a impacté votre consommation, cette augmentation ?
4: Est-ce que vous trouvez que les produits du marché ont changé ou évolué à cause des mauvaises récoltes ?
9: Oui, je pense qu'il y a des produits qu'on ne voit plus en fonction des saisons. Et effectivement, en fonction des récoltes, je pense que les produits ont changé, effectivement, ouais.
5: Vous préférez, vous, la consommation locale ou par le supermarché ?
9: Moi, je préfère largement local, si possible bio, mais ma priorité, c'est local, pour éviter au moins les émissions liées au transport. Et puis, on sait que le produit a fait un circuit court.
2: Est-ce que le prix des produits que vous consommez a-t-il changé avec les mauvaises récoltes à cause de la canicule ou pas ?
9: Oui, pour moi, les prix ont augmenté. Je pense que c'est lié à tout ce qui, offre et demande, c'est-à-dire qu'il y a moins de produits qui sont produits, donc effectivement moins de quantité, donc le prix augmente mécaniquement.
5: Et est-ce que cette augmentation a changé votre consommation ?
9: Oui, je pense qu'on change un peu les produits qu'on achète, on retourne vers des vieux légumes qui avaient un peu moins la cote, mais qui sont parfois un peu moins chers, et on redécouvre un peu des goûts qu'on connaissait pas.
2: Est-ce que les produits du marché ont changé à cause des mauvaises récoltes, selon vous?
10: Bah, il y en a certains qui ont augmenté, ouais, je pense.
5: Et quelle différence vous avez vue?
10: Bah, sur les fruits et légumes, par exemple. Mais même sur la... Ah bon, la viande, c'est peut-être lié aussi aux animaux et les récoltes, quoi.
5: Et est-ce que ça a impacté votre consommation?
10: Plus ou moins, ouais, ça dépend. Ouais, ouais, je fais attention. Hein.
5: Est-ce que vous préférez consommer plus au supermarché ou de production locale?
10: Ah non, production locale, au marché, pas de supermarché, de moins en moins. Ouais. Enfin,
5: et pourquoi?
10: Parce que au moins ici, c'est local, je sais d'où ça vient. Et les supermarchés, on ne sait pas. Et c'est meilleur au marché.
2: Est-ce que les produits du marché ont changé à cause des mauvaises récoltes?
11: Bah bien sûr, tous les jours, les produits, nous, c'est les produits du jardin. Donc s'il pleut, ben, c'est différent que s'il fait beau. Et le climat impacte directement les légumes, et on vend surtout des légumes. C'est pour ça que je te parle de légumes.
4: Est-ce que du coup, ça a aussi impacté, j'imagine, du coup, le coût de la production?
11: Oui, tu vois les salades là, au début de l'été elles étaient à 1€, après elles étaient à 1,10€ et aujourd'hui elles sont à 1,20€ parce qu'elles ne poussent plus beaucoup. Alors quand t'as pas beaucoup de salades, que t'es obligé de les arroser davantage, ben à la finale tu montes le prix quoi.
5: Justement d'ailleurs par rapport aux arrosages, la Loire-Atlantique a été mise en situation de crise par rapport à l'eau et du coup on vient des restrictions qui viennent avec. Est-ce que pour vous c'est une difficulté en plus?
11: Alors je suis obligée de t'avouer que moi je travaille pas au jardin. Je suis vendeuse uniquement, donc je ne peux pas rentrer dans les détails du jardin. Mais bien sûr que oui, tout ça c'est des difficultés, c'est des coûts, plein de réactions en chaîne. Un exemple, pour faire pousser les salades, tu les arroses comme il ne pleut pas. Du coup, sous les salades, elles sont en plein air, tu vois. La terre, elle est un peu molle, puisqu'elle est un peu humide, donc c'est cool pour les animaux qui aiment bien manger les vers de terre. Donc par exemple les sangliers, comme ils n'ont plus rien à bouffer là où ils sont, eh ben, ils viennent se glisser dans les potagers pour retourner les salades qu'ils ne mangent pas. Ils ne mangent pas les salades, ils mangent les petits vers de terre qui sont cachés dans la terre humide qui est sous la salade. Du coup ben, la salade elle est foutue. Donc tu as encore moins de salade, tu vois.
5: Et vous personnellement, vous préférez la consommation en hypermarché ou dans le local?
11: Ça, c'est vraiment la question blague, tu vois. Donc, évidemment que moi, je suis fière de manger des légumes qui poussent à 40 km, mais même pas, la turballe, ça doit être à 10 km. Ben ouais, parce que... On parlait avec une cliente de ça il y a 5 minutes, tu vois, entre un produit bio qui est arrivé d'Espagne en avion et un produit juste raisonné qui est arrivé en camion ce matin de 5 km, ben moi, je préfère le produit raisonné. Voilà.
5: Eh ben merci beaucoup.
11: Est-ce que je peux vous poser une question? Est-ce que vous mangez des légumes, les jeunes?
4: Bah oui, du coup, on a un assez grand jardin avec un assez grand potager aussi, personnellement pour moi, donc oui. Mais c'était très dur cette année, ouais.
11: C'est
4: ouais.
11: Pas votre potager des jeunes.
4: On n'a rien eu cette année, par contre. Hein.
11: Ah, du coup,
4: tout est cramé, ouais.
11: Des difficultés, quoi. Les gens qui ont un jardin, ils se rendent bien compte des difficultés qu'on a tous rencontrées, tu vois. Par exemple, pour avoir une tomate, il faut que la petite fleur de la tomate... Tu sais que tous les fruits, c'est d'abord une fleur. Vous savez que les fleurs, c'est les organes sexuels des plantes. Donc tu as une fleur qui va donner un fruit, quoi qu'il arrive, qu'il soit comestible ou pas. Mais si la petite fleur, elle est cramée par le soleil, bah, il n'y aura jamais de fruit derrière. Ça veut dire qu'il n'y aura peut-être pas de fraises, pas de tomates, pas de prunes, bon voilà. Ça dépend des fleurs, ça dépend des fruits, voilà.
1: On vient d'écouter le micro-trottoir de ce matin et maintenant, on va pouvoir écouter votre avis.
5: Eh bien, et oui, et c'est ce micro-trottoir, on l'a réalisé avec moi, Jacques et Charlotte. Charlotte qui n'est pas là pour un problème. Mais du coup, moi j'ai trouvé ça très cool à faire. J'ai bien aimé le sujet et je trouvais ça intéressant de le poser au marché. Je sais pas ton avis, toi, Jacques.
12: Si, bah, en plus les gens étaient sympas, c'était cool. Mais ouais, bah, le sujet il allait bien avec le lieu. Et puis, ouais, au départ il m'inspirait pas trop, mais une fois qu'on y était, c'était... Tout inspirant.
5: On a un peu paniqué sur les premières et puis après c'est parti tout seul. Mmh. On avait plein de gens hyper gentils. On a une commerçante d'ailleurs qui a été très sympa en plein marché de répondre à nos questions. Qu'on remercie. Vous les autres, en ayant écouté les réponses et les questions, est-ce qu'il y a des trucs que vous avez appris, des points de vue où vous êtes d'accord, ou comment vous appréhendez ce thème, ou vous qui avez fait d'autres choses? Vas-y.
1: Eh bien, moi, j'étais surprise quand ils ont dit que les sangliers venaient dans les jardins pour retourner la terre, pour avoir des vers de terre, mais dans les jardins. Moi, ça m'a étonnée.
5: Vous, vous saviez, les autres ?
1: Honnêtement, je ne savais pas. Je savais même pas qu'à Saint-Nazaire, il y avait des sangliers. Ou même à la Turballe, je ne savais pas.
13: Moi aussi, je ne savais pas que les sangliers faisaient ça. C'est la première fois que j'apprends ça.
5: Et du coup, c'est intéressant pour vous de découvrir comme ça ?
13: Oui.
5: Il y a d'autres Il y a d'autres choses sur le micro-trottoir que vous avez appris ? Ou que vous saviez de... Vas-y, Hector. Pas besoin de lever la main, pardon.
14: Alors, moi, faut savoir que quand j'ai testé le micro-trottoir, j'en avais jamais fait avant, donc j'ai fait la découverte. Franchement, j'ai été bluffée. C'est vrai que les gens ont été super sympas avec nous et tout. Ils ont voulu nous écouter. Bon, après, c'était pas le cas de tout le monde, mais quand même, on a eu une super belle aide déjà. Et puis oui, franchement, j'ai super bien aimé. Et voilà, je pense que j'ai tout dit.
5: Et bah, je pense qu'on peut écouter justement votre micro-trottoir que vous avez fait avec Angèle sur le thème de quoi ?
14: Sur le thème tout autour de la canicule.
5: Super, et bien on écoute ça tout de suite dans la tribu.
15: Alors bonjour madame, est-ce que vous continuez à faire du sport si vous en faites pendant la canicule ?
16: Je fais toujours une marche forcée, mais je ne cours plus, je fais une marche forcée. C'est-à-dire que je marche très vite et dès que je sens que ça ne va pas, ben j'arrête.
15: D'accord. Qu'est-ce que vous aimez cuisiner pendant la canicule ?
16: Des choses qui ne sont pas trop chaudes, qui sont légères et bonnes. Parce qu'il y en a, c'est que du melon, tandis que moi, ce n'est pas mon cas. Je tâche de faire des choses, si vous voulez, mais que ça n'encombre pas le corps. Ouais.
17: Ok, et est-ce que la canicule vous a obligé à apporter des modifications sur votre façon d'agir au quotidien ? Est-ce qu'il y a des choses que vous avez limitées à cause de la canicule ?
16: Des fois, il faisait assez beau, je sortais quand même, mais là, vu que je tombe dans la rue, c'est pas la peine de continuer, donc je me suis forcée à faire attention à moi.

0: Comme tout le monde, éviter de prendre la voiture, quoi, quand il fait trop chaud. Je vois pas autre chose. Rester chez moi, quoi. Je m'excuse, mais j'ai pas autre chose.
1: Continuez-vous à faire du sport pendant la canicule? Enfin, si vous en faisiez avant.
2: Un peu, oui. Je continue à faire de la marche 1 heure par jour.
1: Qu'est-ce que vous aimez cuisiner? Parce que, maintenant, pendant la canicule, parce que ça a peut-être changé.
2: Alors, je cuisine surtout des choses, ça ne s'appelle pas cuisiner, c'est plus des salades. Du melon, du jambon, des choses comme ça, des choses qui sont un peu fraîches.
3: Est-ce que, à cause de la canicule, vous avez dû changer, par exemple, votre emploi du temps, ou est-ce qu'il y a des activités que vous avez pu changer ou arrêter?
2: Alors justement, pour les activités sportives, entre guillemets, au lieu de faire ma marche dans l'après-midi, je la fais le matin vers 9h ou alors le soir après 18h. Comme ça, il fait moins chaud.
3: Est-ce que ça vous arrive, par exemple, de rester beaucoup de temps, beaucoup plus de temps chez vous qu'avant à cause de la canicule ou...
2: Oui, quand même, un petit peu, parce qu'on ne peut pas sortir au milieu de la journée, il fait vraiment trop chaud. Alors autant s'occuper dans la journée, faire des petites créations, des choses comme ça, mais pas aller s'exposer au soleil.
3: Est-ce que lors des périodes de canicule, vous continuez à exercer des sports ou des activités?
4: Bon, toujours un petit peu, mais tôt le matin ou en fin d'après-midi, on adapte en fonction de la chaleur.
3: Qu'est-ce que vous aimez cuisiner pendant la canicule?
4: Plutôt des produits frais, hein, on évite de manger chaud, hein, des crudités, quand on a un peu de charcuterie et puis des fruits, ça ira.
1: Est-ce que la canicule vous a obligé à apporter des modifications sur votre façon de vivre au quotidien?
4: Oui, obligé. Moi, j'habite dans une maison, on ferme les volets et puis on aère le soir quand il y a un petit peu de courant d'air. On s'adapte.
1: Est-ce que vous continuez à faire du sport pendant la canicule si vous en faisiez déjà avant?
5: Alors, je marchais beaucoup, mais comme je suis très âgée et que j'ai eu un problème cardiaque, je n'ai pas marché pendant la canicule.
1: D'accord. Qu'est-ce que vous aimez cuisiner pendant la canicule?
5: Du froid.
1: C'est quoi le froid?
5: Salade. Beaucoup de salade.
1: D'accord.
3: Et la troisième question, est-ce que la canicule vous a obligé à apporter des modifications sur votre emploi du temps, sur qu'est-ce que vous faites au quotidien?
5: Écoute, je suis très âgée, donc je suis à la retraite depuis très longtemps. Disons que je lis, je joue avec mon mari ou à des jeux et je me repose un peu l'après-midi. Voilà, et quand il fera moins chaud, j'essaierai de sortir.
6: On vient d'écouter le micro-trottoir d'Angèle, d'Hector et sur la fin Alix. Donc, est-ce que vous avez trouvé ça dur ou facile? Qu'est-ce que vous en avez passé?
7: Alors moi, j'ai bien aimé, c'était vraiment nouveau pour moi, mais j'aime bien parler tout simplement, et moi j'ai bien aimé cette activité, ça m'a plu, et ce sera à refaire, si on peut refaire.
8: Moi j'ai bien aimé, on m'entend là?
9: Ouais, mais pas beaucoup.
10: Ouais.
8: J'ai bien aimé du coup, et voilà, j'en avais déjà fait, mais ça me plaît toujours.
11: Alors moi je l'ai déjà évoqué avant, mais je vais le redire. Franchement, j'ai été bluffée par l'aide tout simplement des personnes. Franchement, voilà. Et puis oui, franchement, c'était une super expérience. Rien que interroger les gens, leur poser des questions, alors que ils avaient leur petite activité et tout, ils ont bien voulu nous prêter de leur temps, et franchement c'était super.
10: Et c'était quoi le plus dur dans cet exercice pour vous?
8: Moi, je pense que c'était d'interpeller les gens, pour leur demander tout ça.
11: Oui, je suis d'accord.
7: Et de trouver quelqu'un qui n'avait pas l'air d'être trop pressé.
10: C'est sûr qu'au marché, en plus, c'est un lieu où du coup les gens viennent, c'est rapide, assez. Donc c'est différent. Mais est-ce que vous avez trouvé ça intéressant de faire ça dans un marché? Parce que c'est pas un lieu très, on va dire, habituel pour un micro-trottoir souvent.
12: Oui, moi j'ai trouvé ça très intéressant. Car j'ai beaucoup aimé.

0: Donc si c'est à refaire, je le referai.
1: Les autres.
2: J'ai bien aimé. J'ai appris que même les personnes âgées peuvent faire des petits jeux de société de temps en temps.
1: Bien. Gossio. Non, pas grave. Et ben, on va écouter justement le dernier micro-trottoir fait par Léolou, Gossio et Moumen. C'est ça? Pardon, désolé. Tout de suite dans la tribu.
3: C'est quoi votre musique préférée de cet été?
4: Ouais, de cet été, ben écoute, moi tu sais la musique de cet été, alors qui c'était là? Ah si, on a vu Flo et Oli, là c'est du rap, hein.
3: Avez-vous découvert un nouveau style de musique cet été?
4: Oh ben non, le rap, ben, les machins, c'est de la musique qu'on entend depuis pas mal d'années là quand même maintenant. Hein, les jeunes, c'est parti là. Rap, et puis comment on appelle qui tourne par terre là, il saute. L'hip-hop, voilà, hip-hop, parce qu'on avait un petit-fils qui faisait de l'hip-hop.
3: Avez-vous été voir un concert cet été?
4: Ah non. Non, on n'a pas été voir de concert, c'était un petit peu trop cher les concerts, mais donc voilà, c'est la cause de ne pas y aller.
3: C'est quoi votre musique préférée de cet été?
5: Ah, de cet été? J'ai pas énormément écouté de musique.
3: Aviez-vous découvert un nouveau style de musique cet été?
5: Pas du tout, pas du tout, j'ai rien découvert. Après, je connais déjà pas mal de choses, mais c'est vrai que cette année, j'ai pas écouté grand-chose de nouveau.
3: Et avez-vous été voir un concert cet été?
5: Oui, j'ai été voir System of a Down au Stade de France. C'est du métal, c'était début juillet et c'était vraiment super.
6: J'écoute surtout de la musique classique, alors je peux pas te dire. Et toi?
7: Smokey Mina de Michael Jackson.
8: Avez-vous découvert un nouveau style?
6: Non. Non, moi non plus, j'étais pas là au moment des escales.
0: On a écouté le micro-trottoir de Gossio.
1: Moumen.
0: Moumen. Et
1: Léolou.
0: Et Léolou, c'est ça, excusez-moi. Du coup, comment est-ce que vous avez trouvé cet exercice? Est-ce que c'était dur? Est-ce que c'était pas dur?
2: Moi, j'ai trouvé que c'était assez dur, car les musiques d'été, c'est souvent les gens qui ont à peu près 15-16 ans. Donc c'était assez dur de trouver des gens comme ça, car il y avait souvent des personnes assez âgées. Donc je trouvais que c'était assez dur.
0: Moi aussi, j'ai bien aimé, comme il a dit. La majorité était des personnes âgées, donc c'était difficile de trouver des personnes qui écoutaient de la musique d'aujourd'hui, d'été. Mais au final, ça s'est bien passé et voilà.
9: J'ai bien aimé parce que, c'est pareil, c'était un peu dur parce que quand on est allé au marché, il n'y avait presque pas trop de jeunes. On a rencontré quelques jeunes, mais. Sinon, c'était cool, quoi.
1: Mais justement, c'est pas ça qui est intéressant, de voir des personnes d'autres générations?
2: Si, c'est vrai. Comme par exemple, notre première interview qu'on a écoutée, c'était des personnes assez âgées qui doivent avoir à peu près 50-61 ans. Leur fils, en fait, il fait du rap, il nous a dit. Donc du coup, ils connaissent à peu près. Ils nous ont dit, ouais, ça fait quelques années que ça existe. Enfin, voilà.
0: Et si je stresse qu'on a eu quelques problèmes avec quelques personnes, Moumen, tu sais de quoi je parle?
2: Loulou. J'ai oublié ce que je voulais dire.
1: Et justement aussi, il y a une personne qui a essayé quelque chose d'encore nouveau aujourd'hui. C'est toi, Gossio. Tu as testé le montage et c'est toi qui as monté le micro-trottoir qu'on vient d'entendre. Comment c'était?
9: C'était bien, c'était un peu dur, mais ça va, c'était bien.
1: Et t'en referais du montage?
9: Oui, j'en referais peut-être, ouais.
1: Trop bien. Et on fait peut-être une pause musicale dans la tribu. Du coup, on écoute tout de suite Meda de Tiakola, tout de suite dans la tribu. Ah.

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1: Toujours avec la tribu, on vient de lancer une pause musicale. Donc tout de suite, on va lancer un débat.
2: Et oui, aujourd'hui, nous allons faire un débat. Bien évidemment, c'est un faux débat, on précise avant. Tout ça est fictif, les personnages le sont aussi, et nos réactions le sont tout autant.
3: La tribu est un atelier pédagogique, et donc nous faisons de l'éducation aux médias, à l'information, et ceci est une parodie. Merci.
2: Donc, le sujet d'aujourd'hui est « Faut-il garder ses habitudes en temps de canicule ?» Nous avons aujourd'hui un camp pour, constitué d'Emmanuel, Lucas et Alice Xe. C'est comme ça qu'on m'a demandé de l'écrire. Et nous avons dans le camp contre, bienvenue, Thomas et Michael. C'est donc le camp pour qui va commencer, et je vais laisser la parole à Emmanuel.
4: Oui, bonjour, c'est moi Emmanuel. Et du coup, en gros, il faut que vous gardiez vos habitudes parce que ce qui se passe, c'est juste que c'est l'été. Donc il fait chaud, c'est normal, c'est la vie, quoi. Et puis du coup, voilà. Et le temps, il n'a pas changé, c'est juste, c'est n'importe quoi ce que vous racontez. Tout ce qui, c'est la nature.
5: C'est n'importe quoi. De 1990 à 2023, le réchauffement climatique a augmenté de 62%.
4: 62%, mais qu'est-ce que c'est que ça? C'est des chiffres au hasard, là, que vous nous inventez.
5: Notre empreinte carbone représente 9,2 tonnes de dioxyde de carbone par personne.
2: Et en quoi trouvez-vous que les habitudes ont quelque chose à voir avec ça?
5: On pollue trop, madame. Pour ça que...
4: On pollue... Avec quoi pollue-t-on ça? La pollution...
6: Eh bien, le charbon, peut-être.
4: Le charbon, mais le charbon, c'est juste du bois brûlé.
5: En mettant la clim.
6: Mais le charbon, ça produit... Imaginons, on veut faire un barbecue dans une forêt. Tout d'un coup, la forêt, elle peut prendre feu. Ça cause des mégots. Les mégots, ça quoi? Ça pollue. Ça cause des mégots, la plupart.
4: Vous dites absolument n'importe quoi. Les mégots, ils sont...
6: Non.
2: Monsieur Michael, vous êtes scientifique. Qu'est-ce que vous avez apporté à ce débat, cette argumentation?
7: Moi, le charbon, dès qu'il s'est dissous, ça forme du CO2. Le CO2 attaque directement, je sais plus comment ça s'appelle, mais le truc qui nous permet de protéger du soleil. Donc, au fur et à mesure qu'on utilise du charbon, de l'essence, etc., ça pollue la terre. Donc, on va avoir plus de réchauffement climatique. Il faut arrêter tout ça en vitesse.
6: Merci.
2: Quelles habitudes voulez-vous interrompre l'équipe contre?
5: Alors déjà, pour commencer, arrêter la clim.
4: Mais la clim, il fait chaud, il faut bien avoir de la clim pour avoir plus froid, sinon vous
6: oui,
4: allez crever.
6: Il
5: y a des solutions plus, comme se rafraîchir le visage avec une serviette humide, ça c'est très recommandé.
4: Mais avec de l'eau, il n'y a plus d'eau, donc il faut mettre la clim pour avoir moins soif, parce que sinon...
5: Il y a toujours de l'eau, mais les ressources sont très limitées, c'est pour ça que...
6: C'est juste de l'eau potable qui est limitée.
5: Que l'État appelle à une consommation responsable et ne pas gâcher l'eau. Voilà. Donc.
4: C'est n'importe quoi. Je ne comprends rien à ce que vous dites. C'est absolument. Je vous dis, c'est l'été, tout va à merveille. C'est juste. On est. Voilà, c'est comme ça.
5: Alors, comment expliquez-vous que le réchauffement climatique ait augmenté la température de la Terre de 1,1 degré Celsius?
4: 1,1 degré, mais c'est, vous vous rendez compte le tout petit truc que c'est?
6: Non, mais franchement,
5: à long terme,
4: 1,1 degré comparé à 40 degrés, qu'est-ce que ça fait?
6: Eh bien, ça fait tout. À la base, si on compare de 1999 jusqu'en 2020 ou 2026, c'est pas les mêmes températures.
8: Monsieur le sportif, s'il vous plaît. Alors, il faut savoir que moi, je ne vous comprends pas, mais absolument pas. Vous avez toujours besoin de faire quelque chose. Vous êtes toujours en mouvement. Toujours l'envie de bouger. C'est normal pour un sportif, mais sous 40 degrés, ce n'est moins bien. Après, vous vous plaignez. Mais ça n'a rien à voir. Mettez la clim, restez chez vous comme moi. Reposez-vous, profitez. Et vous verrez que la vie est un paradis.
2: Donc il doit changer ses habitudes.
4: Exactement. Ah non, ou alors il fait son sport dans sa maison avec la clim.
5: Avec quel budget?
6: Et puis on n'y peut rien, c'est comme ça, il fait chaud. Ça change absolument rien.
5: Si, on y peut quelque chose. On y peut qu'on peut changer tout ça en réduisant notre déjà notre consommation de carburant, se déplacer plus à vélo, prendre des douches plus courtes, récupérer l'eau pour...
4: On sera crasseux après si on prend des douches plus courtes.
6: Mais juste, ce que vous comprenez pas, c'est que c'est la sécheresse, mais il reste encore de l'eau, beaucoup d'eau. Mais c'est la sécheresse de l'eau potable. On pourra presque plus en boire. On doit garder l'eau. On doit acheter des filtreurs. Comme ça, on prend l'eau de la mer, on les prend, on les fout dans une casserole. On les fait brûler la vapeur.
4: Bah voilà, bah du coup, c'est plus un problème.
6: Mais sauf que ça va nous faire du sel. L'eau, elle sera où?
8: Et tant pis.
4: Si bah l'eau, elle sera dans notre corps, donc on va la boire.
8: Si nous n'avons
6: bah
8: pas
6: là, parce qu'elle sera évaporée.
4: Bah non, si tu la bois, elle a pas le temps de s'évaporer, hein, ça s'évapore.
6: Et le sel, il va aller où?
4: Bah le sel, bah tu vois, ta nourriture, tu mets du sel dessus, comme ça donne un peu de goût de sel.

0: Donc ça ne va rien changer.
1: Et puis tu vas moins, tu vas, du coup tu vas pas payer ton sel, ça va être plus, tu vas être plus tranquille.
2: Oui. Mais comment avoir le sel? Faut faire évaporer l'eau.
3: Bah non, t'as dit que t'avais un truc pour dessaler, je sais pas quoi.
2: Non.
4: Les solutions ne sont pas encore au point. Et puis on rappelle en plus que à Saint-Nazaire, c'est là, on est passé en mode crise. Nos ressources d'eau sont presque épuisées. Tout ce qu'il faut faire, c'est juste moins polluer.
1: Mais ils sont bêtes ceux qui racontent ça. L'eau, on a qu'à. Bah, si on a de l'eau potable, et bah, on a qu'à en faire si on en a plus.
2: Mais comment on peut rien faire?
4: Notre scientifique ici présent nous prouvera que c'est
2: bien,
4: pas possible.
2: On a la sécheresse de l'eau potable, voilà, tout simplement. Et bien, on n'a plus d'arguments.
3: Mais bien sûr que si. L'argument, c'est que tout ça, c'est n'importe quoi. C'est...
2: Pourquoi c'est n'importe
4: l'argument,
2: quoi?
4: L'argument, c'est juste que vous êtes des complotistes,
3: vous
4: en fait.
3: Vous dites que la planète se réchauffe. Mais l'été, il fait chaud, et l'hiver, vous voyez bien que l'hiver dernier, il a neigé, donc il faisait pas chaud, logiquement. Il faisait moins, je sais pas combien de degrés.
0: Le temps ne change pas.
4: C'est le dérèglement climatique. On a des périodes de pics de froid en hiver et des périodes de grosse chaleur en été.
3: Vous n'êtes pas content quand il fait chaud et vous n'êtes pas content quand il fait froid. Donc vous vous dites qu'il fasse quoi?
4: Il fait froid extrême. Il nous faudrait qu'on adapte à un climat plus modéré.
3: Mais au moins, l'hiver, s'il neige, ça veut dire qu'il y a de l'eau.
2: Oui, bah non. La neige, elle est sale. Si on la fait chauffer, ça sera que de la crasse, que de la saleté.
3: L'eau potable, au départ, elle n'était pas potable. Hein. Ils l'ont potablée. Enfin, je sais pas, ils l'ont...
5: S'il vous plaît. Sachez qu'il y a 2% d'eau qui sont potables dans la mer. Et on a récupéré 1% qu'on renouvelle à chaque fois pour que l'eau soit potable.
2: Donc, voilà. Et là, il y a une sécheresse. Donc, du coup, ça sera quoi? 2% maintenant? On utilise 2%? Comme ça, il n'y aura plus d'eau potable.
0: Et utiliser, alors? Vous y avez pensé? Utilisez-les, vos 2%.
4: Oui, faut les utiliser, mais intelligemment.
2: Bah oui, justement, c'est ça.
0: C'est un été normal.
2: Rapidement.
0: Ne vous inquiétez pas, il y aura de l'eau pour tout le monde. Ne changez pas vos habitudes.
4: Quand vous recherchez ChatGPT là, avec vos téléphones, là, vous consommez autant d'eau que vous aurez pu prendre, je sais pas moi, une douche. Vous aurez pu faire...
0: Quel est le rapport avec les recherches et l'eau, monsieur?
2: Les recherches et l'eau. C'est voilà, le rapport, c'est ça.
3: Mais s'il vous plaît, vous faites des recherches. Le téléphone, ça se passe, c'est un objet, c'est un truc.
4: Ça consomme de l'eau, il faut refroidir ces serveurs, tous ces data centers. Il faut les refroidir et c'est pas du tout écologique.
3: Mais c'est pas une recherche qui va faire ça, c'est une.
4: Des milliards de recherches. Alors aujourd'hui, l'entreprise Google a annoncé, je sais plus quand, qu'elle dépassait les milliards de recherches par jour.
1: Vous avez cherché ça sur Internet, bien évidemment.
3: Ah ah
4: non. Alors,
3: qu'est-ce que vous allez dire, là?
4: Ça s'appelle s'informer intelligemment.
3: On utilise un chat GPT, c'est ça?
4: Non, je n'ai jamais utilisé bien de ma vie.
2: Non, c'est pas ça. Mon collègue, il a fait des études de sciences. Voilà pourquoi il connaît tout ça.
3: Ah, le scientifique qui est à côté de vous?
2: Oui.
3: Ah.
4: Exactement.
2: Il est d'accord, c'est lui qui lui a appris ça, voilà.
1: Oui, mais qui dit que la science a toujours raison?
2: Bah la science.
1: Et bah c'est pas forcément vrai.
2: Et bah les humains, voilà.
6: Une dernière question pour le parti contre. Est-ce que vous pensez que garder ses habitudes, ça pourrait pas aider psychologiquement à passer la canicule en quelque sorte?
2: Eh bien non, je ne pense pas. Car si notre habitude, c'est aller courir vers 16h, on ne peut pas. Car vers 16h, souvent, il fait 35, 36. On ne peut pas.
1: C'est normal, c'est l'été.
6: Ça pourrait aider à se raccrocher à autre
2: chose. Et c'est votre seul argument, l'indifférence. C'est votre seul argument. C'est normal, c'est l'été, c'est tout. C'est votre seul argument.
3: Bah aussi, c'est logique.
4: Non, c'est illogique. Il faut réfléchir avec sa tête.
0: L'été ne change pas
4: avec son...
1: Si on peut pas réfléchir avec ses pieds.
0: L'été ne change pas, il a toujours fait chaud. Et ça a été normal.
3: Bah oui.
2: Oui. Ok. Mais par contre, si on réduit l'utilisation de charbon, tout ça, le réchauffement climatique... Oui, c'est le charbon qui fait le réchauffement climatique.
3: L'hiver.
2: Moi, je vous le dis. Non, il n'y a pas. C'est pas ça. Laissez-moi parler. C'est le charbon qui fait le réchauffement climatique. Si on produisait moins de charbon, il y aurait plus d'icebergs. Ok?
6: Et je pense que c'est sur ça qu'on va pouvoir terminer ce débat. Merci à tout le monde. On rappelle, c'était un faux débat. Merci à tout le monde d'avoir joué le jeu.
5: Oh non. D'avoir quelque chose à dire.
6: On peut se faire un petit débrief.
2: Ouais.
6: Qu'est-ce que vous en avez pensé?
5: C'était bien.
1: Drôle.
2: Mais voilà. Ça peut partir en vrille très facilement.
7: Wow, calme-toi, mon meuf.
6: Oui, justement, c'est pour ça qu'il faut toujours, même si on rappelle que c'était un faux. Oui.
8: Mais du coup, peut-être un point de vue sur le réchauffement climatique, puisque quand même, c'est une vraie info, ça. Le fait qu'il y ait une crise, que ce soit en période de crise, sur l'eau potable en Loire-Atlantique, c'est une des premières fois que ça arrive. Je sais pas si ça vous inspire quelque chose. J'ai cassé l'ambiance.
6: Bah, ça fait toujours peur quand on voit où on en est. Et puis, c'est notre futur, quoi. C'est l'évolution, c'est... Faut agir, c'est tout simple.
5: Qu'est-ce que je disais?
1: Bientôt, on vivra la nuit. Non, peut-être.
6: Pas jusque-là. Mais peut-être. C'est quand même des choses dures d'arriver là. Je sais pas votre avis.
0: Bref, bon, tout ça pour dire que je pense être sûre de pouvoir le dire, notre partie a gagné.
5: Tu penses? Moi, je pense pas.
6: Ça, c'est encore différent comme débat.
2: L'été l'a chargé.
6: Mais est-ce que vous avez trouvé ça drôle d'essayer? Ouais. Parce que je pense surtout au camp plutôt pour. Je sais pas, je pense pas que c'était vraiment vos... à moins que. Mais oui, Angèle, toi, t'as bien exagéré. T'as bien aimé faire jouer ce rôle-là?
3: Bah, c'est toujours drôle de faire. Enfin, de jouer le rôle contre de ce qu'on pense.
6: Les autres?
2: Entièrement d'accord. Oui, c'est vrai que c'était très drôle. Non, ça peut partir très facilement en vrai.
6: Oui, mais justement, c'est pour ça qu'il faut se réguler. Et puis là, on est dans un faux, donc...
2: Ouais.
6: C'est ça qui est...
2: Donc, on
6: est
2: sait bien. Que c'est une parodie, c'est pour rire, donc...
6: On s'attire, donc c'est ça qui est sympa.
1: Et puis, ce qui était... Et puis, surtout, en fait, il faut se retenir de rigoler. Ouais. Parce que parfois, c'est drôle, sauf que du coup, ça sort de l'ambiance, on peut dire.
6: Bon, c'est pas grave en soi. On est sur un faux, donc rire, on est là pour ça. D'autres choses à redire? Ajouter?
2: Non. Non, pas forcément.
6: Est-ce que c'est un exercice que vous aimeriez refaire à
2: Oui.
6: C'est à prendre en compte, hein. Eh bien...
2: Cette émission est donc terminée. Un grand merci à Angèle, Alix, Gosho, Adela, Charlotte, Hector, Léoulou, Jack et à bientôt sur la tribu.
6: Au revoir.

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5: Bonsoir, bonsoir à toutes et tous. Les hackers qui ont mené le piratage du site des impôts revendiquent aujourd'hui une autre cyberattaque, celle contre le ministère de l'Éducation nationale qui avait été annoncée fin juillet. Un vol massif de données qui concerne des millions d'élèves, des milliers d'enseignants et de personnel administratif. Un piratage mené après l'usurpation d'identité d'un compte professionnel, selon le ministère. Des annonces des distributeurs face à la sécheresse historique qui touche la France. La Fédération du commerce et de la distribution assure que les enseignes ont adapté leurs pratiques sur la commercialisation des légumes et des fruits, notamment sur leurs aspects et leurs calibres. La Fédération défend aussi de faire de l'origine France une priorité assumée pour soutenir l'activité agricole sur l'ensemble du territoire. Et bonne nouvelle, on attend des pluies sur la moitié nord dès demain. Actuellement, aucun département n'est placé en vigilance orange canicule. C'est assez rare cet été pour être souligné. Météo France indique que la chaleur régresse progressivement sur le pays, sauf dans le sud-est où elle continue jusqu'à jeudi. Sophie Adonneau incarne une fierté française. Les mots d'Emmanuel Macron pour saluer la sortie de l'astronaute de 42 ans. Elle flotte dans le vide spatial pour faire une réparation de la Station Spatiale Internationale. Cela doit durer jusqu'à 21h environ. L'heure des pionnières, déclare le président de la République qui salue le visage de tous les possibles. Le Parti Socialiste rend lui hommage à celle qui a contribué à changer durablement la vie des femmes. Yvette Roudy est morte à 97 ans. Sa famille l'a annoncé cet après-midi. Ancienne ministre des Droits des Femmes sous Mitterrand, le PS rappelle qu'elle a porté des avancées historiques, remboursement de l'IVG, égalité professionnelle, parité. C'est aussi quand elle était ministre qu'a été instaurée le 8 mars comme journée des droits des femmes. Et puis en foot, Lyon va tenter de se rapprocher de la phase de Ligue de la Ligue des Champions dès ce soir, avec le match aller du barrage sur la pelouse de Fenerbahçe à Istanbul en Turquie, coup d'envoi 21h. Le match retour, ce sera la semaine prochaine à Lyon. Bonne fin d'après-midi.
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8: Yanis et Andrea dans La Tribu. Aujourd'hui, on va vous parler du nouveau film Marvel, Spider-Man Brand New Day.
9: Pour rappel, on a laissé Peter après avoir effacé la mémoire de tout le monde sur le fait qu'il était Spider-Man. En fait, il a effacé la mémoire de ses amis et de tout le monde parce que son identité a été révélée par Mysterio. Et le film qu'on a vu, il raconte comment Spider-Man tente d'arrêter une nouvelle menace de New York et sa propre mutation qui lui donne des toiles organiques avec l'aide de Punisher.
8: Ouais.
10: Qu'est-ce qui m'arrive? Je t'ai manqué, Spider-Man? Je suis plus moi-même. J'arrive plus du tout à me contrôler. Je sais pas ce que c'est, mais je dois régler ça au plus vite.
8: Qu'est-ce que t'en as pensé, toi?
9: Moi, je trouve que c'était un bon film. J'ai aimé le fait que Spider-Man, qu'il n'est pas allé à l'université, qu'il était resté sauver les gens, les personnes en besoin. Et j'ai aimé aussi la nouvelle méchante Jean Grey, parce que...
8: On va éviter de spoiler plus.
9: Oui. Parce qu'elle est incarnée par Sadie Sink, qui a joué dans Stranger Things. Il y avait des moments qui m'ont rappelé beaucoup des scènes de Stranger Things qui m'ont marqué un peu.
8: Des points que t'as moins aimé, des trucs que...
9: Peut-être. Il y avait des moments où je me sentais un peu inconfortable. Genre au moment où il avait sa mutation, je me sentais un peu... C'est un peu... mais c'est juste ma propre réaction quand je vois des trucs qui se passent dans le corps d'un personnage. Je sais pas, c'est... je ressens un peu, mais...
8: Ouais, tu trouves ça un peu bizarre.
9: Oui, un peu bizarre, mais... je sais que c'est dans le film, je sais que c'est pour faire grandir le personnage, pour le faire se maturiser un peu, mais parfois ces changements, ça m'a mis mal à l'aise parfois.
8: Moi, en vrai, j'ai bien aimé le film. Je trouve, comment dire, L'ambiance était assez différente des trois autres. Je la trouvais meilleure. Les dialogues étaient vraiment intéressants et parfois même marrants. J'ai beaucoup aimé les interactions qu'il a eues avec Punisher aka Frank Castle. C'était marrant.
9: Frank Castle et Punisher ne sont pas les mêmes personnes.
8: Si, en fait, Punisher, c'est son nom de anti-héros. Son prénom, c'est Frank Castle.
9: Ok.
8: C'est pour ça qu'à des moments. Je trouvais les interactions entre eux deux intéressantes. Vraiment, c'est un peu une relation entre amis qui s'embrouillent un peu. Après, il y a aussi les interactions avec certains policiers qui étaient vraiment sympas. Après, les points que j'ai moins aimés, c'était certaines interactions avec MJ et Ned. Voilà, c'était un peu inconfortable, je trouve.
9: Bah moi, c'est ces interactions qui m'ont fait, que j'ai trop adoré parce que il essaie de récupérer ses amis et essaie de leur raconter la vérité sur son anonymat et sur le fait qu'il était leur pote, mais il n'arrive pas parce qu'il doit les protéger en même temps parce que on a vu qu'est-ce qui s'est passé avec les gens qu'il aimait quand son identité a été découverte par tout le monde. Ils sont décédés. Voilà, et il essaie de les protéger.
8: En fait, il y en avait certaines, ça allait, je trouve.
9: Oui.
8: Genre vers la fin du film, ça allait. Mm-hmm. Mais milieu, début, il y avait une manière, je trouve, on va dire un peu en un stalker. Ça... Ouais, voilà, excusez-moi, mais je vais le dire.
9: Ils ont
8: fixer du regard un mec qui passe dans le magasin, plus jeune, ça, je sais pas, ça met mal à l'aise.
9: Il a aussi ses potes qui sont un peu des stalkers, non?
8: Ouais,
9: dans le
8: aussi
9: film.
8: Un peu, ouais, aussi.
9: C'était un peu gênant, parfois.
8: Personne à qui tu recommanderais le film?
9: Oui, je le recommanderais parce que j'aime trop Spider-Man et c'est un personnage qui peut être n'importe qui sous la masque, c'est pour ça qu'il porte une masque. Et c'est un personnage qui représente presque tous les ados du monde.
8: Mais tu le recommandes à qui le film? Genre quel genre de personne?
9: Je sais pas, aux fans Marvel, aux adolescents, même aux enfants.
8: Bah moi je le recommande comme t'as dit aux fans de super-héros, Marvel, tout ça. Je recommande bien sûr comme t'as dit aux ados et aux enfants. C'est aussi un peu la majorité du public cible. Il y a aussi, je recommande aussi aux fans de films gros blockbuster américain.
9: Oui.
8: Ouais. Et voilà, aux films d'action. C'est sympathique, familial, convivial.
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9: Bonsoir à tous. Un moment rare et inédit. Sophie Adenau flotte dans le vide spatial depuis le début d'après-midi. L'astronaute française, accrochée à des câbles, est en train de remplacer une antenne de communication de l'ISS. Cette sortie extravéhiculaire va durer jusqu'à 21h environ. Et pour Emmanuel Macron, Sophie Adenau incarne une fierté française, autant qu'un horizon pour les petites filles qui rêvent d'infini. Elle aussi a été une pionnière, ministre des droits des femmes sous François Mitterrand. On a appris la mort d'Yvette Roudy à 97 ans. Figure historique du Parti Socialiste et des combats féministes, on lui doit le remboursement de l'IVG par la Sécurité sociale, mais aussi la loi sur l'égalité professionnelle entre les femmes et les hommes en 83 qui porte son nom. Dans l'actu encore, une troisième cyberattaque annoncée par la directrice générale des finances publiques. Une fuite sur les données liées aux successions. Le fisc assure qu'elle a été rapidement coupée et présente de nouveau ses excuses après le vol massif de données fiscales. Les hackers responsables revendiquent aussi le piratage qui a touché l'éducation nationale en juillet. La femme retrouvée morte la semaine dernière dans un champ de vigne du Gard serait bien l'influenceuse Sonia Bellina. La procureure de Nîmes confirme la probabilité que le corps découvert soit celui de cette jeune femme de 29 ans, connue notamment sur TikTok. Un corps retrouvé en partie calciné. Une enquête pour assassinat est en cours. Les proches de l'influenceuse appellent au respect de la victime. 3 millions de familles l'ont reçu aujourd'hui. L'allocation de rentrée scolaire versée par la CAF à 15 jours du retour en classe. Un coup de pouce pouvant aller de 426 € pour les enfants en primaire jusqu'à 466 € pour les lycéens. Et puis en foot, c'est officiel. Patrick Vieira devient le sélectionneur du Sénégal, annonce de la fédération. L'ancien champion du monde avec l'équipe de France en 98 succède à Pap Thio, évincé après une Coupe du Monde décevante. Et l'ex-bleu, né à Dakar, a déjà entraîné plusieurs clubs, notamment en France, Nice et Strasbourg, mais jamais encore d'équipe nationale. C'est la fin de ce point sur l'actu. Très bonne fin de journée.
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11: Yanis et Andrea dans La Tribu. Aujourd'hui, on va vous parler du nouveau film Marvel, Spider-Man Brand New Day.
12: Pour rappel, on a laissé Peter après avoir effacé la mémoire de tout le monde sur le fait qu'il était Spider-Man. En fait, il a effacé la mémoire de ses amis et de tout le monde parce que son identité a été révélée par Mysterio. Et le film qu'on a vu, il raconte comment Spider-Man tente d'arrêter une nouvelle menace de New York et sa propre mutation qui lui donne des toiles organiques avec l'aide de Punisher.
11: Ouais.
13: Qu'est-ce qui m'arrive? Je t'ai manqué, Spider-Man? Je suis plus moi-même. J'arrive plus du tout à me contrôler. Je sais pas ce que c'est, mais je dois régler ça au plus vite.
11: Qu'est-ce que t'en as pensé, toi?
12: Moi, je trouve que c'était un bon film. J'ai aimé le fait que Spider-Man, qu'il n'est pas allé à l'université, qu'il était resté sauver les gens, les personnes ont besoin. Et j'ai aimé aussi la nouvelle méchante Jean Grey, parce que...
11: On va éviter de spoiler plus.
12: Oui. Parce qu'elle est incarnée par Sadie Sink qui a joué dans Stranger Things. Il y avait des moments qui m'ont rappelé beaucoup de scènes de Stranger Things qui m'ont marqué un peu.
11: Des points que t'as moins aimé, des trucs que...
12: Peut-être, il y avait des moments où je me sentais un peu inconfortable. Genre au moment où il avait sa mutation, je me sentais un peu... C'était un peu... mais c'est juste ma propre réaction quand je vois des trucs qui se passent dans le corps d'un personnage. Je sais pas, c'est... je ressens un peu, mais...
11: Ouais, tu trouves ça un peu bizarre.
12: Oui, un peu bizarre, mais... je sais que c'est dans le film, je sais que c'est pour faire grandir le personnage, pour le faire se maturiser un peu, mais parfois ces changements, ça m'a mis mal à l'aise parfois.
11: Moi, en vrai, j'ai bien aimé le film. Je trouve, comment dire, L'ambiance était assez différente des trois autres, je l'ai trouvé meilleure. Les dialogues étaient vraiment intéressants et parfois même marrants. J'ai beaucoup aimé les interactions qu'il a eues avec Punisher et Frank Castle. C'était marrant.
12: Frank Castle et Punisher ne sont pas les mêmes personnes.
11: Si, en fait, Punisher, c'est son nom de anti-héros. Son prénom, c'est Frank Castle.
12: Ok.
11: C'est pour ça qu'à des moments... je trouvais les interactions entre eux deux intéressantes. Vraiment, c'est un peu une relation entre amis qui s'embrouillent un peu. Après, il y a aussi les interactions avec certains policiers qui étaient vraiment sympas. Après, les points que j'ai moins aimés, c'était certaines interactions avec MJ et Ned. Voilà, c'était un peu inconfortable, je trouve.
12: Bah moi, c'est ces interactions qui m'ont fait, que j'ai trop adoré parce que il essaie de récupérer ses amis et essaie de leur raconter la vérité sur son anonymat et sur le fait qu'il était leur pote, mais il n'arrive pas parce qu'il doit les protéger en même temps parce que on a vu qu'est-ce qui s'est passé avec les gens qu'il aimait quand son identité a été découverte par tout le monde. Ils sont décédés. Voilà, et il essaie de les protéger.
11: En fait, il y en avait certaines, ça allait, je trouve.
12: Oui.
11: Genre vers la fin du film, ça allait.
12: Mm-hmm.
11: Mais milieu, début, il y avait une manière, je trouve, on va dire un peu en un stalker. Ça... Ouais, voilà, excusez-moi, mais je vais le dire.
12: Ils ont
11: fixer du regard à un mec qui passe dans le magasin, plus jeune, ça, je sais pas, ça m'est mal à l'aise.
12: Bah, il a aussi ses potes qui sont un peu des stalkers, non?
11: Ouais,
12: dans
11: aussi
12: le film.
11: Un peu, ouais, aussi.
12: C'est un peu gênant, parfois.
11: Personne à qui tu recommanderais le film?
12: Oui, je le recommanderais parce que j'aime trop Spider-Man et c'est un personnage qui peut être n'importe qui sous la masque, c'est pour ça qu'il porte une masque. Et c'est un personnage qui représente presque tous les ados du monde.
11: Mais tu le recommandes à qui le film? Genre quel genre de personne?
12: Je sais pas, aux fans Marvel, aux adolescents, même aux enfants.
11: Bah moi je le recommande comme t'as dit aux fans de super-héros, Marvel, tout ça. Je recommande bien sûr comme t'as dit aux ados et aux enfants. C'est aussi un peu la majorité du public cible. Il y a aussi, je recommande aussi aux fans de films gros blockbuster américain.
12: Oui.
11: Ouais. Et voilà, aux films d'action. C'est sympathique, familial, convivial.
2: Oh, les gars, donnez-moi 10 secondes. 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J'ai plus ma forme de lycéen. Oh! Vous faites du stretching? Vous aimez vous étirer? Oh, ça fait un bien fou! 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
7: Bonsoir, une Française dans l'espace, Sophie Adenau à bord de la Station Spatiale Internationale depuis février, effectue en ce moment sa première sortie dans l'espace. Elle est sortie en début d'après-midi en compagnie d'Anil Menon, astronaute américain. Sa mission, remplacer une antenne permettant à l'ISS de communiquer avec le centre de contrôle de Houston. Sophie Adenau doit regagner la station vers 21h. Sophie Adenau incarne une fierté française autant qu'un horizon pour les petites filles qui rêvent d'infini, a écrit Emmanuel Macron sur X. Une troisième cyberattaque annoncée par la directrice générale des finances public, une fuite sur les données liées aux successions. Le fisc assure qu'elle a été rapidement coupée et présente de nouveau ses excuses après le vol massif de données fiscales. Les hackers responsables revendiquent aussi le piratage qui a touché l'éducation nationale au mois de juillet. 3 millions de familles l'ont reçu aujourd'hui ou vont la recevoir dans les prochains jours. L'allocation de rentrée scolaire est versée à 15 jours du retour à l'école, au collège ou au lycée pour des millions d'enfants et d'adolescents. Un coup de pouce pouvant s'élever jusqu'à 466€ pour les lycéens. À l'étranger, le Hamas réaffirme dans un communiqué son engagement pour l'accord de paix dans la bande de Gaza soutenu par les États-Unis. Le porte-parole du mouvement islamiste palestinien ajoute que des étapes et un calendrier doivent être définis plus en détail, mais qu'il faut d'abord que les Israéliens approuvent la feuille de route américaine. L'émissaire américain Jared Kushner a évoqué avec Israël la possibilité de faire pression sur le mouvement pour qu'il se désarme. La disparition d'une figure politique, Yvette Roudy, est morte. Figure historique du Parti Socialiste, elle avait été ministre des Droits de la Femme sous François Mitterrand en 1981. On lui doit notamment le remboursement de l'IVG par la Sécurité sociale, mais aussi la loi sur l'égalité professionnelle entre les femmes et les hommes en 1983, une loi qui porte son nom. Yvette Roudy avait 97 ans. Et puis le sport et la victoire de l'équipe de France de Cécile Foot, sacré champion olympique aux Jeux de Paris 2024. Les Bleus ont battu la Grèce 3-0 cet après-midi pour la deuxième journée de l'Euro à Strasbourg. Deuxième victoire en deux matchs, l'équipe de France est en demi-finale, avant sa dernière rencontre du premier tour, ce sera demain contre l'Allemagne. Voilà pour l'essentiel de l'actualité, très bonne fin de journée à vous.
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9: Yanis et Andrea dans La Tribu. Aujourd'hui, on va vous parler du nouveau film Marvel, Spider-Man Brand New Day.
10: Pour rappel, on a laissé Peter après avoir effacé la mémoire de tout le monde sur le fait qu'il était Spider-Man. En fait, il a effacé la mémoire de ses amis et de tout le monde parce que son identité a été révélée par Mysterio. Et le film qu'on a vu, il raconte comment Spider-Man tente d'arrêter une nouvelle menace de New York et sa propre mutation qui lui donne des toiles organiques avec l'aide de Punisher.
9: Ouais.
11: Qu'est-ce qui m'arrive? Je t'ai manqué, Spider-Man? Je suis plus moi-même. J'arrive plus du tout à me contrôler. Je sais pas ce que c'est, mais je dois régler ça au plus vite.
9: Qu'est-ce que t'en as pensé, toi?
10: Bah, moi, je trouve que c'était un bon film. J'ai aimé le fait que Spider-Man, qu'il n'est pas allé à l'université, qu'il était resté sauver les gens, les personnes ont besoin. Et j'ai aimé aussi la nouvelle méchante Jean Grey parce que...
9: On va éviter de spoiler plus.
10: Oui, parce qu'elle est incarnée par Sadie Sink qui a joué dans Stranger Things. Il y avait des moments qui m'ont rappelé beaucoup de scènes de Stranger Things qui m'ont marqué un peu.
9: Des points que t'as moins aimé, des trucs...
10: Peut-être, il y avait des moments où je me sentais un peu inconfortable, genre au moment où il avait sa mutation, je me sentais un peu, c'était un peu, mais c'est juste ma propre réaction quand je vois des trucs qui se passent dans le corps d'un personnage, je sais pas, c'est, je ressens un peu, mais...
9: Ouais, tu trouves ça un peu bizarre.
10: Oui, un peu bizarre, mais je sais que c'est dans le film, je sais que c'est pour faire grandir le personnage, pour le faire... se maturiser un peu, mais parfois ces changements, ça m'a mis mal à l'aise parfois.
9: Moi, en vrai, j'ai bien aimé le film. je trouve, comment dire, l'ambiance était assez différente des trois autres. Je l'ai trouvé meilleur. Les dialogues étaient vraiment intéressants et parfois même marrants. J'ai beaucoup aimé les interactions qu'il a eues avec Punisher aka Frank Castle. C'était marrant.
10: Frank Castle et Punisher ne sont pas les mêmes personnes.
9: Si, en fait, Punisher, c'est son nom de anti-héros. Son prénom, c'est Frank Castle.
10: Ok.
9: C'est pour ça qu'à des moments. Je trouvais les interactions entre eux deux intéressantes. Vraiment, c'est un peu une relation entre amis qui s'embrouillent un peu. Après, il y a aussi les interactions avec certains policiers qui étaient vraiment sympas. Après, les points que j'ai moins aimés, c'était certaines interactions avec MJ et Ned. Voilà, c'était un peu inconfortable, je trouve.
10: Bah, moi, c'est ces interactions qui m'ont fait, que j'ai trop adoré parce que il essaie de récupérer ses amis et essaie de leur raconter la vérité sur son anonymat et sur le fait qu'il était leur pote, mais il n'arrive pas parce qu'il doit les protéger en même temps parce que on a vu qu'est-ce qui s'est passé avec les gens qu'il aimait quand son identité a été découverte par tout le monde. Ils sont décédés. Voilà, et il essaie de les protéger.
9: En fait, il y en avait certaines, ça allait, je trouve.
10: Oui.
9: Genre vers la fin du film, ça allait. Mm-hmm. Mais milieu, début, il y avait une manière, je trouve, on va dire un peu en un stalker. Ça... Ouais, voilà, excusez-moi, mais je vais le dire.
10: Ils ont
9: fixé du regard à un mec qui passe dans le magasin. Plus gêne, ça, je sais pas, ça m'est mal à l'aise.
10: Bah, il a aussi ses potes qui sont un peu des stalkers, non?
9: Ouais,
10: dans le
9: aussi
10: film.
9: Un peu, ouais, aussi.
10: C'était un peu gênant, parfois.
9: Personne à qui tu recommanderais le film?
10: Oui, je le recommanderais parce que j'aime trop Spider-Man et c'est un personnage qui peut être n'importe qui sous la masque, c'est pour ça qu'il porte une masque. Et c'est un personnage qui représente presque tous les ados du monde.
9: Mais tu le recommandes à qui le film? Genre quel genre de personne?
10: Je sais pas, aux fans Marvel, aux adolescents, même aux enfants.
9: Bah, moi je le recommande, comme t'as dit, aux fans de super-héros, Marvel, tout ça. Je recommande bien sûr, comme t'as dit, aux ados et aux enfants. C'est aussi un peu la majorité du public cible. Il y a aussi, je recommande aussi aux fans de films gros blockbuster américain.
10: Oui.
9: Ouais. Et voilà, aux films d'action. C'est sympathique, familial, convivial.
12: Ah, les gars, donnez-moi 10 secondes. Vous permettez? J'ai plus ma forme de lycéen. Oh! Vous faites du stretching? Vous aimez vous étirer? Oh, ça fait un bien fou! Vous êtes prêts?
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Redemption Song de Bob Marley est sorti en 1980 sur l'album Uprising. C'est le dernier single de Bob Marley commercialisé avant qu'il ne meure le 11 mai 1981. Quand il a écrit cette chanson, l'artiste savait qu'il allait mourir et ce titre résume la vie de Bob Marley, sa soif de liberté et son désir de rédemption. Redemption Song fait également apparaître les combats menés durant toute sa vie et son œuvre par Bob Marley. Certains passages de ce titre ont été inspirés par un discours sur les droits civiques prononcé par le militant Marcus Garvey en 1937. Du côté de la reprise, on change le style, mais on garde la classe, avec un duo constitué de l'immense chanteur de country Johnny Cash et de Joe Strummer, le leader des Clash.

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